Et c'est la fin de la nocturne sur un morceau d'Assassin qui aurait pu d'ailleurs conclure aussi bien dans les classiques que dans les nouveautés. Là, pour le coup, c'était une nouveauté. Assassin, légende urbaine, toujours présent, Rockin' Squad, bien évidemment. Et c'est ce qu'on écoutait pour conclure cette nocturne. Prochaine nocturne dans une semaine. La nocturne, c'est aussi un programme avec que du son. 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Allez, grand temps de tirer le store, d'aller récupérer sa voix et de revenir en pleine forme lundi pour Planète Rap entre 20h et 21h. Passez un bon week-end et rendez-vous lundi. 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

0: Shakira sur Skyrock, c'était l'hymne de la Coupe du Monde 2010, hein, Coupe du Monde devenue mythique grâce à Raymond Domenech et son bus. C'était Waka Waka sur Skyrock, et on n'oublie pas Skyrock Classics, hein, l'émission des classiques de Skyrock, l'un des gros rencarts du week-end. Ça sera demain entre 18h et 20h avec Maxime.
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0: Il est 6h01, j'espère que vous avez bien dormi, que vous êtes au taquet en pleine forme, et moi je suis très très content de vous retrouver. C'est Vincent, c'est le Morning Best de Difool, une team au taquet et les meilleurs auditeurs de France, hein, le Morning de Difool en direct tous les matins du lundi au vendredi entre 6h et 9h15. Il y a du rab le samedi matin pour attaquer l'émission. Vous allez retrouver la compile des bourrés du week-end et une sombre histoire de préservatifs troués aussi dans les conseils pas chers de Romano. Leto, le son des vacances déjà sur Skyrock.

0: Famille du double appel, il y aura votre horoscope de l'amour et puis The Weeknd encore à l'honneur pendant tout le week-end sur Skyrock, le numéro 1 mondial qui approche, il débarque en France dès le début du mois de juillet, du côté de Lille à Nice, du côté du Stade de France, Paris Saint-Denis, 4 dates qui sont archi complètes et tout ça c'est à gagner sur Skyrock, c'est dans la roulette et on mettra le premier top inscription tout à l'heure dans le cours de la matinée. Là c'est l'heure de retrouver Rémi.
1: Et ouais.
0: Eh bah oui, on y va Rémi, content de te retrouver.
1: Bah
0: pour,
1: oui.
0: L'actu et pour le sport, qu'est-ce que ça dit au niveau du temps?
1: Bah c'est encore moyen, hein. On a une nouvelle perturbation qui apporte un peu de pluie. De l'Aquitaine à la Normandie ce matin, elle va gagner le Massif central, puis les Ardennes dans l'après-midi. Des averses en prévision également sur la Bretagne et la Normandie. Partout ailleurs, ça va rester sec avec même un soleil bien généreux hein, si vous êtes sur le sud-est. Demain, pas mal de nuages dans les départements du nord. Les éclaircies vont s'imposer au fil des heures. Du soleil dans les régions du sud, malgré un petit voile nuageux. De la pluie possible sur les Alpes, les Pyrénées et de manière générale sur le sud-ouest en fin de journée. Les températures ce matin, 10 à Lille, 11 à Lyon, 12 à Marseille, 13 à Paris. Dans l'après-midi, 17 dans le Morbihan, 18 près des frontières du Nord et en Normandie, 19 sur la côte basque, 20 dans la Sarthe et en région parisienne, 21 dans les Deux-Sèvres, 22 sur le bassin aquitain, 23 en Bourgogne, 24 en Haute-Garonne et en Alsace, 25 dans l'Hérault et dans le Var, 26 dans la Loire, 27 en vallée du Rhône et jusqu'à 29 dans le Vaucluse. La pollution, c'est correct. Les indices entre 2 et 4.
0: Il a passé un week-end de merde. Le dernier week-end dernier, c'est Kylian Mbappé. On va revenir sur son week-end dégueulasse. Mais là, Rémi, on y va. C'est parti pour l'actu.
1: Ouais, l'incompréhension et encore beaucoup de question dans l'affaire Liana, c'est bien son corps hein, qui a été retrouvé dans un silo agricole du Gers. L'annonce a été faite hier soir, les médecins légistes n'ont pas encore confirmé les causes de la mort de la jeune collégienne de 11 ans. Des analyses complémentaires vont être menées. Gérald Darmanin déplore de graves dysfonctionnements dans le traitement des plaintes contre le principal suspect. Le garde des Sceaux se dit furieux, il s'excuse auprès de la famille au nom de l'institution judiciaire qui n'a pas su protéger l'enfant. Une marche blanche est prévue demain à Fleurance dans le Gers. Plusieurs associations appellent à manifester lundi soir devant le ministère de la Justice et les tribunaux. L'enquête administrative sur les défaillances dans cette affaire, les premières conclusions sont attendues dans 15 jours. Ordre de Sébastien Lecornu lors d'une réunion d'urgence à Matignon, une circulaire pénale signée par Gérald Darmanin et qui donne priorité aux enfants victimes n'a visiblement pas été appliquée. Concernant le volet judiciaire, on apprend qu'une nouvelle plainte a été déposée contre Jérôme Barella. Elle a été enregistrée à Saint-Brieuc pour des faits pour viol sur mineur qui remonterait à 2023. Jacques et Jessica Moretti, auditionnés en Suisse hier, les propriétaires du bar Le Constellation à Crans-Montana se sont expliqués sur l'incendie qui a fait plus de 40 morts le soir du Nouvel An. Le ministère public du canton du Valais hein, souhaitait une confrontation entre les deux responsables de l'établissement. Ils sont soupçonnés d'avoir présenté une fausse facture concernant la mousse qui a pris feu la nuit du drame. La station spatiale internationale va-t-elle devoir être évacuée? La NASA a ordonné aux astronautes de se mettre en sécurité dans une capsule. La française Sophie Adnaud est présente dans l'ISS depuis le mois dernier. Une fuite d'air a été constatée sur la station et elle est de plus en plus importante. Des réparations sont en cours.
0: On passe au sport, Rémi.
1: Ouais, l'information est à prendre avec des pincettes. Hein. Le Real va désigner son présent demain. Florentino Pérez, qui est en lice pour se succéder à lui-même, fait monter les enchères. Il promet un énorme coup pendant le mercato s'il était réélu. Un joueur à 150 millions d'euros, ce qui est une somme énorme hein, sur le marché des transferts. Plusieurs médias européens affirment qu'il pourrait s'agir de Mikel Olysee. Le tricolore a signé une saison remarquable au Bayern et il s'apprête, on l'espère, hein, à tout déchirer là pendant la Coupe du Monde. Un dossier quand même complexe car Munich ne sera peut-être pas disposé à lâcher celui qui a été élu meilleur joueur de Bundesliga.
0: Merci beaucoup Rémi, toi aussi tu vas tout déchirer. On va te retrouver dans moins de 3 minutes avec bien évidemment Difool et toute l'équipe du Morning pour la fameuse, la traditionnelle compile des bourrés du week-end.
1: A tout de suite.
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1: Eh ouais, bienvenue dans le morning, et on est là pour la compile des boys du week-end. Ils ont trop bu, ils font la une de l'actu.
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1: C'est le top 3, Rémi. Qui c'est qui a trop bu ce week-end?
2: Ah bah, il y a beaucoup de monde qui a trop bu, et on va filer à Nantes, et c'était ce week-end, dans la nuit de samedi à dimanche. Il était 3h30. C'était un client d'une boîte qui est passé derrière le bar, tranquillement, le mec se sert, et il ouvre le frigo, il prend une bouteille à 600 balles quand même. Il a franchi une porte, une des plus chères. Il a franchi une porte derrière le comptoir où c'était bien marqué privé. Puis donc il s'est servi gratuitement en alcool, et en plus de ça il a servi aussi gratuitement des clients. Hein. Il a fait profiter ses potes. La direction de l'établissement s'en est rendu compte et lui a demandé de régler la note. Il a bien sûr refusé. Et là la police est venue le chercher au milieu de la piste alors qu'il dansait. Il a terminé donc sa boîte de nuit en garde à vue.
1: Et est-ce qu'il a terminé sa bouteille?
2: Ah bah ça, il l'a sûrement terminé, oui. Dans l'état où il était, à mon avis, oui.
1: À 600 balles la bouteille, tu l'as fini.
3: Ah
1: hein.
3: Oui, je pense.
1: Tu dis, ok, attendez deux minutes, je finis ma bouteille. Ah, histoire de se finir.
3: De finir,
1: quoi.
3: Ouais.
1: Bon, on va aller à l'aéroport de Barcelone. Alors là, attention, accrochez-vous. C'est un papy. Il a 80 ans et il s'est fait expulser d'un avion.
3: Ouais.
1: Alors pourquoi?
3: Parce qu'il était ivre.
4: Bah du coup ouais.
1: Parce qu'il était ivre, oui. C'est une bonne réponse. Mais
4: non, à quel point?
1: Mais pas que. Bah, un point,
5: ah, il a fait caca dans sa couche.
3: Oh.
4: Dans le couloir.
1: Tout a commencé dans la centrée, dans l'allée centrale de l'avion, hein, au milieu là.
3: Ouais.
1: Quand tu rentres dans l'avion, avec les sièges à droite, à gauche. Ouais. L'homme s'est approché d'une femme et s'est mis à la coller. Mais souvent dans la queue, tu te colles.
3: Ouais.
1: Mais lui, il s'est collé vraiment très très fort.
3: Oh.
5: Ah ouais.
1: Après s'être collé, bon, il s'est dit, bah, je vais commencer à la tripoter. Bon, évidemment, sans son consentement, tout en essayant de maintenir le contact physique. Donc, vous imaginez le mec qui était en train de t'attraper et qui te colle. Après, bon, il y a des gens qui assistent à la scène qui bizarrement ne disent rien. Après, bah, le mec commence à tituber et à tomber. Bon, là, le steward et les hôtesses de l'air interviennent, appellent la police, lui disent de venir. Et les policiers arrivent. Il tient des propos complètement incohérents parce qu'il n'arrivait plus à parler. Ils lui disent « Levez-vous, suivez-moi ». Le mec, il se lève et il retombe.
3: Ouais.
1: Et puis, il termine donc en dehors de l'avion. Ils étaient obligés de le transporter parce que le mec n'arrivait plus à se déplacer. Il a dit « Il ne sait pas ce qui s'est passé. J'avais sans doute trop bu ». Eh bien, je pense qu'il a fait une belle analyse. Quoi. Comme quoi, même quand on est bourré, on peut faire des analyses qui sont fines parfois, comme ça. Comment t'aurais réagi, Cariole?
3: Si j'avais un mec bourré comme ça dans mon avion?
1: 80 balais, c'est un papy, hein.
3: Mais ils l'ont foutu hors de l'avion, mais l'avion il était pas en l'air, rassure-moi.
1: Non. C'était dans l'allée quand tout le monde rentre et que tout le monde est serré les uns contre les autres, il en a profité le papy.
3: Ah, moi je lui aurais filé un coup de coude, je lui aurais dégagé le but.
5: Ah bah oui.
1: Tu serais pas dit, je suis encore séduisante pour un papy, je lui fais du bien.
3: Non,
1: peut-être
3: non,
1: une
3: j'aime
1: fois,
3: pas les frotteurs, moi.
1: Ok, oui, c'est un frotteur.
4: Je suis encore séduisante. Horrible. Voilà.
1: C'est ce qu'on appelle un papy frotteur, ouais.
3: C'est ça.
1: Et alcoolisé. Et à la place numéro 1, on va où?
2: Allez, on va dans l'Ain, justement, à Chevroux, où un homme de 29 ans a tenté de pisser sur le maire lors du vide-grenier de la foire à tout du village.
1: Voilà.
2: Le gars arrive en tracteur, bon, torse nu, pas de permis, totalement alcoolisé. Et au beau milieu donc de cette manifestation familiale, hein, non, il essaye de forcer les barrières. Il a bien sûr été stoppé dans sa course, et donc pour se venger, il a sorti son zigouigoui et il a crié « Je vous pisse à l'arrêt !»
1: Et il l'a fait.
2: Il l'a fait, hein. Le maire a réussi à esquiver son jet de justesse, quand même.
1: Oh, elle a esquivé le jet.
4: Ouais.
1: Champion, le maire de Chevroux.
2: Ouais, champion, le maire de Chevroux. Bon, le mec était déjà en sursis, hein. Donc là, le tribunal de Bourg-en-Bresse l'a condamné. Il n'en pouvait plus. Un an de prison avec sursis.
1: Mais en sursis, pourquoi? Parce qu'il avait déjà pissé sur quelqu'un?
2: Bah, il avait déjà. Non, peut-être pas, mais il avait eu des problèmes d'alcool déjà.
5: Ah oui.
1: Voilà, il n'avait pas compris.
2: Stop. Non.
1: Voilà pour la compile des boys du week-end, ils ont trop bu, ils font la une de l'actu ce matin sur Skyrock.
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1: Bon, alors, les conseils pas chers tous les matins, de bonnes idées pour gagner de l'argent, de bonnes idées pour éviter de se faire escroquer. De quoi parle-t-on dans ce grand moment économique sur Skyrock?
2: Attention, préservatif, rappel produit.
3: Ah.
2: Alors, ouais, bah, des préservatifs rappelés partout en France en raison d'un risque microbiologique.
1: C'est quoi, il y a des trous dedans?
2: Alors, a priori, ça peut entraîner un risque de transmission d'infection, d'IST ou de grossesse non désirée. Donc, a priori, il y a un problème.
1: Il y a un problème.
2: C'est une marque qui s'appelle Friday Bay.
1: Friday Bay, jamais vu.
4: Eh merde.
1: Moi, je suis assez classique, Durex, Manix. Voilà.
2: Alors, a priori, c'est en vente dans plein de magasins.
1: Mais ne l'achetez pas.
3: Donc,
1: achetez pas du Friday Bay.
3: Ils sont tous troués.
1: Voilà, ils sont en fait, oui, ils sont troués. Hein.
2: Bah alors, et si vous en avez acheté, vous pouvez vous les faire rembourser jusqu'au 31 décembre 2026.
1: Voilà, vous faites des ballons avec, ça peut servir.
3: Bah non, parce qu'ils sont troués.
1: Ah oui, c'est vrai, les ballons, ils ont...
2: Ouais, bah tu peux rien faire avec. Bah justement, ce matin, j'ai un doute, j'ai des préservatifs.
1: Oui.
2: On va voir si les Français sont solidaires et sont de bon service. Mmh. J'ai des préservatifs. Je ne sais pas s'ils sont bien comme il faut, donc j'aimerais les tester avec les familles avant de faire avec ma femme.
1: Mmh. Autrement dit, carriole.
3: Exactement.
1: C'est très bon, ça. Eh bien, c'est parti. Ça sonne. C'est parti. Donc on appelle des gens et donc tu veux faire un test de préservatif.
4: C'est ça. Ce matin, on est chez Didier.
1: Allez, on va chez Didier pour nos conseils pas chers.
5: Ouais.
1: Il a.
4: Ouais, bonjour.
5: Bonjour.
4: Ouais, bonjour, tu vas bien?
5: Bah oui, il faut bien.
4: Ouais, et ta femme?
5: Bah écoute, t'es médecin?
4: Bah non, mais en fait, je voudrais faire une expérience avec elle. J'ai acheté des préservatifs qui semblent défectueux. Et je voudrais les essayer avec ta femme plutôt qu'avec ma copine parce que je trouve qu'il y a moins de risques.
5: Ouais, c'est sûr, avec ta copine, n'importe comment, t'es pas à la hauteur, c'est pour ça.
4: Bah si, je suis à la hauteur, mais surtout avec ta femme, ça vous permettrait éventuellement, et si vraiment il y a un problème, d'avoir un gosse beau, ça changerait des autres.
5: Oh. Ouais, mais tu sais, ma femme, elle a recouvert d'ardoise, les crapauds, ils montent pas dessus.
4: Ah bah écoute, bah sinon j'essaye avec toi, et puis on voit ce que ça donne.
5: Ouais, c'est sûr, t'as raison, elle va te faire enculer.
4: Oh. Bah non, ça va être toi du coup.
5: T'en as pas marre d'être con?
4: Non mais je vais arriver dans 5 minutes là.
5: Ouais bah viens.
1: Voilà.
5: Viens, ouais, bah, ouais, bah, j'avais des couilles au cou, tu viendrais, mais là, t'as la gueule, t'es comme les brochets.
6: Les quoi?
1: Les brochets.
6: Les brochets.
4: Alors, le truc qui a les couilles au cul, je pense que c'est toi qui vas les avoir, du coup.
1: Non. Il est parti. Je suis à queue de la gueule, tu es comme les brochets. Alors, ça, il faut m'expliquer.
3: Moi, non, j'ai pas compris.
6: C'est quoi hein?
1: Si vous avez compris, un brochet, c'est un poisson, ou alors c'est peut-être un nom de famille.
6: Ah, peut-être.
1: Ah, peut-être qu'ils sont
2: brochets. Ah, mais non, les brochets, c'est ça, il y a une grosse bouche, les brochets.
1: Ah, donc. Je suis à queue de la gueule, t'es comme les brochets. Lui, il avait plein de punchlines qui déchirent.
4: Ma femme, c'est une ardoise, les crapauds.
2: Non, ma femme, elle est recouverte d'ardoises.
1: Pourquoi?
2: Et les crapauds, ils glissent dessus.
1: Super.
2: C'est quoi ces ardoises, des trucs qu'il y a sur les toits?
1: Bah dis super, lui il était très drôle, c'était
3: très
1: Didier.
3: Ouais.
1: Garde son numéro, on le rappellera.
2: Le mec il nous a fait un one man show quoi.
1: On le rappellera de ces prochains jours là.
4: Bravo à Didier en tout cas.
1: Et là on appelle qui?
4: On appelle David.
1: Allez, on retente le coup avec David.
6: Allez Dav.
1: Le sympathique Didier.
7: Oui, allô?
4: David. Oui, bonjour monsieur, c'est David?
7: Non.
4: C'est qui?
7: Ah bah vous appelez, vous êtes fait. Ouais.
4: Yeah, bye. Par contre, vous pouvez mettre vos dents, je vous entends mal.
7: Ouais. Allô?
4: Ah, ouais, vous avez mis vos dents, c'est bon? Ouais, là je vous entends mieux.
7: Ouais.
4: Bonjour.
7: Ouais.
1: Bonjour.
4: Ouais. Dites voir, j'ai un petit problème. J'ai acheté des préservatifs là et a priori ils sont défectueux. Est-ce que tu crois qu'il y aurait moyen que je les teste avec ta femme?
7: Ah bah vas-y, hein, y a pas de souci.
4: Oh. Ouais, bah comme ça je teste et puis on voit s'ils sont défectueux ou pas quoi.
7: Ouais.
4: Et puis après moi je les testerai avec ma copine du coup parce que s'ils sont bons, vu que j'ai pas envie de la mettre enceinte.
7: Les mêmes, hein?
4: Comment?
7: Prends les mêmes.
4: Ouais, bah je prends les mêmes de toute façon. Ouais, parce que j'ai vu
7: ça sert à rien. Hein.
4: J'ai vu sur internet qu'il y avait un petit souci avec ceux-là.
7: Ouais.
4: Donc comme ça, je les teste avec ta femme. Je préfère que ce soit elle qui fasse un gosse que moi. Tu vois?
7: Ouais. Voilà. Toi, tu vas avoir du mal, mais bon, elle peut-être oui.
4: Ouais, bah
7: toi,
4: écoute,
7: tu vas avoir du mal à en avoir un en tout cas.
4: Ouais, mais j'en veux pas moi de toute façon. Hein.
7: Ouais.
4: Ouais. Et puis vu que les tiens ils sont pas très beaux, au moins t'en auras un peu dans le lot quoi.
7: C'est le résultat qui compte hein.
4: Ouais c'est ça, bah écoute, j'ai bien vu le résultat que t'as fait, c'est pas dément quoi.
7: Ouais non mais moi je suis pas bon, je sais, mais toi t'es peut-être meilleur que moi.
4: Bah écoute, on va essayer. En tout cas on verra hein. C'est une chance sur deux hein. Ils sont défectueux, ils sont pas défectueux, c'est tout bon hein.
7: Voilà. Ou alors t'en mets 2, 3, 4 pour voir.
4: Écoute,
7: je rajoute.
4: Ouais bah on fera ce qu'il faut de toute façon.
7: Sérieux.
4: Bon bah je suis là dans 10 minutes.
7: Ok ça marche.
4: Vas-y, tu lui dis de se préparer à la belle.
7: Ouais, pas de soucis.
4: Ouais, allez, qu'elle essaye de se faire belle, hein, parce que j'ai vu la tête qu'elle avait, je vais avoir du mal.
7: Dans la lumière, tu mets un oreiller, c'est bon, ça passe tout seul. Hein.
1: Ça passe.
4: Ouais, toi, tu fais comme ça avec elle.
7: Ouais.
4: Ouais, mais je comprends. Bah vas-y, écoute, j'arrive.
1: Voilà.
7: Ok, pas de soucis. A plus.
1: Eh bien, à plus.
4: Vas-y, bisous.
1: Et voilà, un test de préservatif ce matin.
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1: Et bon réveil sur Skyrock, attention, le week-end de merde de Kylian Mbappé. Il y a une vidéo, vous l'avez vu cette vidéo, elle tourne partout. Elle n'est pas toute neuve hein, pourtant, c'est la vidéo de Kylian Mbappé. Bah quand il est parti du PSG.
2: Je pense que si je liais mon avenir à la Ligue des Champions et je manque pas de respect au club, je serais parti très loin.
1: Je sais pas combien elle a fait de millions et de millions de vues cette vidéo.
3: Mais chaque fois qu'on la prend, elle ressort celle-là.
1: Ouais. Tout le week-end.
4: Après bon, moi c'est pas pour le défendre absolument, mais au moment où il dit ça. Bon, c'est quand on venait de se faire éliminer lamentablement contre le Real, et en vrai de vrai, c'était lui qui tenait l'équipe à lui tout seul.
1: Moi je
4: l'en veux pas pour cette phrase-là.
1: Il a du pif le Kiki, hein, quand même. Hein. Il a du pif. Hein.
2: Je pense que si je liais mon avenir à la Ligue des Champions, et je manque pas de respect au club, je serais parti très loin.
1: Hein. Ouais. Bon, week-end difficile pour Kylian Mbappé, Bad Bunny qui serre sa meuf et qui danse collé serré avec lui. Et puis une chanson qui a été lancée pour Kiki. Il a quand même une chanson ce week-end. Écoutez bien, vous l'avez pas entendu celle-ci?
5: Non.
1: C'est la chanson à l'IA de Kylian Mbappé.

0: merci Guigui.
1: Eh ben merci Guigui d'avoir quitté Paris. Bon, il y a eu des bons moments ce week-end. T'étais au parc hier, Guigui?
2: Ouais, bah j'ai fait samedi et dimanche. J'ai passé mon week-end au parc.
1: T'as chanté?
2: Ouais, j'ai dormi là-bas.
1: T'as chanté?
2: Ah bah comme tout le monde.
1: T'as chanté back to back? Avec Marquinhos qui chante back to back.
3: Le petit dernière musique.
1: Attention.
3: Elle est bien, vous allez kiffer.
1: Vous allez kiffer, elle est bien la musique.
3: Le back to back.
1: C'est back to back.
3: Le back to back. Le back to back.
1: Alors vous préférez le back to back de Marquinhos ou alors
4: Merci Kiki d'avoir quitté Paris.
1: Ou alors le merci Kiki d'avoir quitté Paris. Bon, le loser du week-end, lui aussi il a passé un week-end de merde. C'est un fan qui s'est trompé de ville. Il voulait aller voir la finale.
5: Finale
1: de Champions League, vous avez vu le gars.
5: Il était à Bucarest.
1: Oui, il y a peu de chance.
2: Au lieu de Budapest en Hongrie,
1: ouais. Il s'est trompé, ouais, pas de chance.
6: Je vais rater la finale de la Ligue des Champions. Je me suis trompé. J'ai réservé pour Bucarest parce que ça devait être à Budapest. Donc voilà, je me retrouve en Roumanie à Bucarest parce que la finale c'est à la Hongrie à Budapest. Moi je pensais que c'était pareil. Je me suis gouré. C'est un truc de fou malade. Donc Paris, ramenez la coupe à la maison s'il vous plaît. Moi je peux pas venir. Je vais regarder à la télé comme si j'étais en France. Mais c'est pas grave. Voilà, vous avez tout mon soutien.
1: Bon, il évitera les commentaires d'M6. Et ouais, pas de chance.
5: Ah ouais, putain.
1: Ah bah, et puis le loser du week-end, c'est quand même. Momo Eni qui réagit à la victoire du PSG.
5: Ouais.
1: Alors, le tatouage qui devait se faire, il se le fera ou pas?
7: Je suis là comme un con, là, voilà. La Hongrie. Je suis aigri, en fait, oui. Ouais, je dois faire un tatouage.
1: Voilà. Oui.
7: Il me reste ça à faire. Tatouage et c'est terminé.
5: Terminé.
1: Eh bien, on attend le tatouage de Momo Eni. Eh, moi, je parie, il fera jamais le tatouage.
0: Non, il le fera pas.
5: Ou alors, il fera un tatouage qui durera un mois. Quoi.
2: Mais il le fera même pas.
1: Ouais, comme les enfants, tu sais, quand on fait des petits tatouages malabar, c'est ça. Fais-toi un tatouage malabar, Momo Eni. Un petit conseil qu'on peut lui donner.
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9: Le Morning Best à Dodi Fouline, Kim Otaquet, les meilleurs auditeurs de France, avec les messages que vous avez laissés en direct sur Skyrock dans le Morning. Vous êtes venu parler des habitudes qui dégoûtent. On va se faire tout ça juste après le son de This Is et Théodora avec Mélodrama. Il est 6h27.
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1: Et bienvenue à ceux qui débarquent à l'instant même, il est 6h32, on va souhaiter un bon travail à tous les concernés. Le Morning Best, c'est le meilleur du Morning de Difool le samedi matin, avec les habitudes qui dégoûtent et les messages que vous avez laissés en direct sur Skyrock dans le Standard Express du Morning de Difool. Il est grinteux, vous allez retrouver Nounou la Grinta avec...

0: Hit aussi de Michael Jackson et puis du cash à gagner sur Skyrock. 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Tout de suite, vous avez rendez-vous en ce samedi 6 juin avec Rémi pour le point sur l'actu sur le sport. On débute avec le temps, Rémi.
1: Ouais, c'est encore moyen. Une nouvelle perturbation apporte un petit peu de pluie de l'Aquitaine à la Normandie ce matin. Elle va gagner le Massif central, puis les Ardennes dans l'après-midi. Des averses en prévision aussi sur la Bretagne et la Normandie, partout ailleurs. Ça va rester sec avec même un soleil bien généreux si vous êtes sur le sud-est. Demain, pas mal de nuages dans les départements du nord. Les éclaircies vont s'imposer petit à petit au fil des heures. Du soleil dans les régions du sud malgré un léger voile nuageux. De la pluie possible sur les Alpes, les Pyrénées et de manière générale sur le sud-ouest. En fin de journée, les températures ce matin, 10 à Lille, 11 à Lyon, 12 à Marseille, 13 à Paris. Dans l'après-midi, 17 dans le Morbihan, 18 près des frontières du Nord et en Normandie, 19 sur la côte basque, 20 dans la Sarthe et en région parisienne, 21 dans les Deux-Sèvres, 22 sur le bassin aquitain, 23 en Bourgogne, 24 en Haute-Garonne et en Alsace, 25 dans l'Hérault et dans le Var, 26 dans la Loire, 27 en vallée du Rhône et jusqu'à 29 dans le Vaucluse. La pollution, c'est correct, les indices entre 2 et 4.
0: D'ici à 7h, vous allez retrouver également votre horoscope de l'amour et la Rémi, c'est parti pour l'actu.
1: Et l'incompréhension et encore beaucoup de questions dans l'affaire Liana. C'est bien son corps qui a été retrouvé dans un silo agricole du Gers. L'annonce a été faite hier soir. Les médecins légistes n'ont pas encore confirmé les causes de la mort de la jeune collégienne de 11 ans. Jérôme Barella reste mis en examen pour enlèvement et séquestration. Il sera réentendu dans les prochains jours avec des faits probablement requalifiés en meurtre. Une marche blanche est prévue demain à Fleurance, dans le Gers. Plusieurs associations appellent à manifester lundi soir devant le ministère de la Justice et les tribunaux. Félix Bingui, surnommé le chat, condamné à 12 ans de prison et 200 000 euros d'amende. Le chef présumé du clan Yoda à Marseille a été reconnu coupable de trafic de stupéfiants, association de malfaiteurs et blanchiment en récidive. Il avait été extradé du Maroc en janvier dernier et comparaissait avec 19 autres prévenus. La justice a mis en évidence un vaste réseau actif entre 2021 et 2023 dans les quartiers nord. Une collision entre un TER et une voiture, ça s'est produit hier près de Toulouse. Le conducteur du véhicule, âgé de 32 ans, n'a pas survécu. Il aurait forcé la barrière de passage à niveau, selon le parquet. C'est ce que deux témoins ont rapporté. Il y avait 111 passagers et 5 agents SNCF dans le train. Une personne a été prise en charge pour un léger malaise. Le rachat de SFR, les négociations rentrent dans leur dernière ligne droite. Discussion prolongée jusqu'à demain pour trouver un accord avec Bouygues, Orange, Free et Altice France, la maison mère de SFR. Un nouveau délai après une offre à plus de 20 milliards d'euros.
0: On est en plein cœur d'une heure et demie sans pub, une heure et demie sans pub. Et là, Rémi, on passe au sport.
1: Avec du basket et les Spurs de San Antonio qui sont au bord du gouffre là dans ces finales NBA. Ils ont été battus lors du match 1 et les coéquipiers de Victor Wembanyama ont de nouveau craqué face aux Knicks de New York là cette nuit. Défaite assez cruelle pour un petit point, 105 à 104. D'autant plus que le dernier tir a été manqué par Wembanyama là dans les toutes dernières secondes. Les Knicks mènent désormais 2 à 0 dans cette série avant les deux prochaines rencontres qui seront disputées à New York.
0: Et toi Rémi, on va te retrouver tout à l'heure pour un nouveau point sur l'actu et sur le sport.
1: À tout à l'heure.
0: On parle des habitudes qui dégoûtent dans le Standard Express du Morning de Diffoul. C'est juste après Beat It de Michael Jackson.
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1: Là, on va parler des petites habitudes des autres qui vous dégoûtent. Vous habitez avec des gens, c'est des gens bizarres, des gens de la famille qui ont des habitudes un peu bizarres. Bah, vous pouvez tout balancer, vous pouvez tout nous dire. Alors, vous habitez avec votre chérie et des trucs qui vous dérangent quand, quand les gens ont des habitudes et que vous les aimez pas.
2: J'ai eu Tissier à moi là, j'ai au standard qui m'a dit que son mec passait son temps à avoir sa main dans son caleçon.
3: Aussi.
1: Pas souvent.
3: T'es tout le temps en train de te raboutonner. Non, tu vois là, tu fais quoi là?
1: Bah, je les remonte.
4: Mais c'est non, beau, mais c'est beau.
2: Non, en fait, Difool, non, c'est pas pareil. Il laisse un bouton ouvert de son
3: jean.
2: Et
3: il a son doigt dedans.
2: Ouais, et il met son doigt pour se remonter les bouliches.
4: Non, mais il a raison, c'est beau à voir.
5: En fait, c'est un vrai pervers.
3: T'as toujours la main dans ton slip, toi aussi.
1: Alors là, c'est un mensonge que ce qu'a dit Karim. Par exemple, le fait que j'ai toujours un doigt, j'ai toujours un bouton ouvert. Écoutez la preuve, parce qu'aujourd'hui.
3: Ouais,
1: j'ai une braguette.
4: Ouais, elle est belle.
3: T'as toujours les mains vers ton paquet.
1: Bah, si t'en as
3: un, après qu'on parle, tu le fais tout le temps.
1: Tu ferais la même chose avec moi, mais c'est vrai, je le fais beaucoup.
2: Non, mais c'est vrai, mais tu t'en rends pas compte.
5: Ouais, on pourrait se demander si t'as pas des morpions.
1: Non, non.
3: Non, mais c'est une habitude que t'as prise, ouais, quand tu me parles.
4: C'est un petit toc, ouais.
1: Non, Guigui, pour
5: répondre. Que je me regarde dans les yeux, en plus.
1: Pour répondre à ta question, Guigui, c'est pas des morpions, c'est tout simplement un gros paquet.
5: Oh la chance.
1: Si tu en avais un, tu.
5: Ah non, moi j'ai un mini paquet, moi.
1: Et ben voilà. C'est beaucoup moins dérangeant. Ça évite de se les remonter tout le temps. Bon, il y a des attitudes, des habitudes, des autres qui vous énervent. Tiens, j'ai le top des habitudes qui énervent le plus les Français quand ils habitent en commun. Oh, à la maison, avec la famille, avec la chérie, avec le chéri, etc. Le premier truc, c'est quoi d'après vous?
5: La salle de bain qui est prise.
1: Non, pas la salle de bain qui est prise.
3: Les habitudes
1: un peu dégoûtantes.
3: Les toilettes sales avec le pipi, la lunette pas relevée.
1: Bon, c'est bon, Cariole, t'as trouvé.
3: Ok.
5: Ouais,
3: non, mais je suis sûr que j'ai toute la liste. Hein.
1: C'est ceux qui laissent des traces dans les toilettes.
3: Ouais.
4: Là, c'est dégueulasse.
1: Ah, mais moi, je suis d'accord avec ceux qui ont mis ça en premier. Ça, pour moi, c'est rédhibitoire.
3: Bah, rédhibitoire, peut-être pas, du coup, mais si. C'est relou.
5: Je pense que j'ai le top 2.
1: Il y a les
3: moi, je l'ai aussi.
1: Il y a les toilettes déjà. Bon, tu rentres dedans, c'est pas toujours.
3: Bah, c'est des toilettes, quoi. Mais bon, c'est censé être propre, normalement.
1: Mais en plus, il y a des traces en plus dedans, c'est pas bon. Numéro 1 des habitudes des autres qui vous dérangent quand vous habitez avec des gens. Numéro 2, Sam.
5: Ceux qui boivent à la bouteille.
3: Non, moi, je sais, moi.
1: Moi, je bois toujours la bouteille.
5: Mais t'es tout seul. Tu l'as remis dans le frigo, genre après.
4: Ouais, c'est ça, ouais.
3: Genre,
5: tu bois au frigo la porte ouverte, quoi.
3: Oh, bah ouais.
1: Non, je mets jamais l'eau au frigo, j'aime pas
3: moi. Moi, c'est température ambiante aussi.
5: Ouais, même un jus de fruits ou la bouteille de lait, tu vois.
1: Non, c'est pas ça.
3: Je dirais les poils de barbe dans le lavabo.
4: Ouais, c'est pas con, ça.
1: Tu as le deuxième, Karine.
3: Bien sûr, non, mais je te dis.
5: Bien joué.
1: Mais t'es vraiment trop forte, dis donc.
3: Ah ouais.
1: En numéro 3, on retourne dans les toilettes. Qu'est-ce qui se passe là? On était à la salle de bain, donc avec les poils, les cheveux dans le lavabo, la douche, tout ça. Tu sais, la douche dégueulasse quand tu vas prendre ta douche et que c'est dégueulasse à l'intérieur parce que.
4: Ça fout la haine, ça, ouais.
1: Ouais, toi aussi, ça t'énerve.
4: Ouais, parce qu'elle a de la barbe, ma meuf, quand elle se rase, elle laisse.
1: Et terrible. Bon, numéro 3 dans les toilettes.
4: Quand on tire pas la chasse?
1: Non.
5: Les odeurs?
1: Non.
4: Les traces?
1: Non. On a fait les traces en
5: c'est premier.
1: Écoute.
3: Bah, la lunette?
1: Mais non.
3: Bah, alors.
1: Le rouleau de papier cul.
5: Quand il y en a plus.
1: Oui, exactement.
5: Ouais, mais c'est pas sale, ça, en soi.
1: Ouais, c'est une habitude qui énerve les autres.
5: Ah oui, c'est ça.
4: Relou.
1: Habitude qui énerve les autres. En numéro 4. Alors, d'après vous.
3: Manger salement?
1: Non. Les poubelles pleines que personne veut descendre.
3: Ouais.
4: C'est relou.
1: Ouais, c'est ton tour. Non, c'est le tour des enfants. Mais non, mais c'est pas mon tour.
3: Ouais, ou j'irai plus tard.
1: Ouais, donc la poubelle pleine à la maison. Numéro 5. Numéro 6. Non, numéro 4. Numéro 5 maintenant, ouais. J'en ai sauté un. Alors, un truc.
4: Voilà, sur quelle pièce?
3: Les chaussettes sales qui traînent.
1: Les chaussettes sales qui traînent. Bravo, Cariole. Les chaussettes, les caleçons, les habits qui traînent de partout.
5: T'as vraiment tout, Cariole.
3: Mais ouais, c'est facile pour moi.
5: On sait comment ça se passe à la maison.
4: Ah, grave.
1: Ça, c'est surtout une plainte des femmes. C'est vous qui vous plaignez.
3: Il y a rien qui traîne à moi.
1: Alors, les femmes, vous plaignez de ça pour votre mec, mais également pour les enfants.
4: C'est vrai.
1: Vous criez pour tout, les chéris, là.
5: Ah bah, ma meuf m'appelle le petit pousset sur ça.
1: Parce que tu laisses traîner des trucs partout. Numéro 6, on va dans la cuisine.
3: Bah, qui laisse.
5: La vaisselle pas faite.
3: Ouais, ouais,
1: la vaisselle sale partout. Ouais, ouais. Vaisselle sale partout. Numéro 6. Et après, on a quoi derrière?
4: Ça se passe dans quelle pièce?
1: Ça peut se passer partout.
5: Le ménage qui est pas fait?
1: Ouais. Un ménage un peu particulier, on va dire.
5: Le sexy ménage?
1: Non. Celui ou celle qui se couple les ongles.
3: Oh.
1: Les ongles qui volent de partout.
3: T'as raison.
4: C'est dégueulasse.
1: Et t'en as toujours un ou deux, même si les ongles ont été ramassés, t'en as toujours un ou deux qui est tombé par terre et que
5: tu marches dessus, c'est horrible.
1: Et tu te plantes dans le pied.
3: Ah, ouais. Et bah, tu vois, hier avec Romano, on s'est embrouillé pour ça, parce que moi, je me suis fait les ongles et je les ai posés sur la table basse. Donc, à un moment, il se retourne, il me fait, mais c'est dégueulasse. Bah quoi, je vais les enlever après. C'est mieux que ce soit sur la table le temps que tu te les coupes que par terre.
1: Ouais, mais il y en a toujours un qui vole.
3: Non, mais moi, ils volent pas, il y en avait 10.
1: C'est passé.
3: Et en plus, je les ai pas coupés, je les ai rongés donc.
6: Ça, c'est dégueulasse.
3: Je les ai bien comptés.
6: Bon, ronger les ongles après sur la table.
1: Forcément, un message à passer.
3: Après,
1: tiens.
3: Tu nettoies.
1: Ouais, vous avez un message à passer. 0 à 53 40 30 20. Vous nous appelez, vous nous parlez des petites habitudes des autres, quelqu'un qui est à la maison, une petite habitude qui vous énerve. On a Aurélie en ligne avec nous. Bonjour Aurélie.
7: Bonjour.
1: Salut. Comment ça va Aurélie?
7: C'est pas Aurélie, c'est Coralie, mais c'est pas grave.
4: C'est pas grave.
7: Okay.
1: Salut Coralie.
6: Salut Coralie.
1: C'est Corinne. Bon alors Coralie, c'est quoi la petite habitude qui t'énerve à la maison toi?
7: Alors c'est ma fille de 11 ans.
1: Qu'est-ce qu'elle fait?
7: Et quand elle n'aime pas ou qu'elle ne veut pas manger de son repas, elle le cache dans sa poche et le jette sous son lit. Donc c'est dégueulasse.
1: T'as retrouvé déjà quoi comme repas sous le lit?
7: Des gnocchis, des nuggets.
1: Mais elle aime pas les gnocchis, elle aime pas les nuggets.
7: Des fois elle aime bien, des fois elle aime pas. Enfin, c'est une vraie casse-couille.
1: Bon, alors quand elle le met sous son lit, je vais te donner un petit tuyau. Tu le ramasses et tu l'envoies à Rémi et Tim de Skyrock Morning.
6: Ah bah moi je suis preneur en tout cas.
1: Et ils vont te les manger sans aucun problème. Ouais. Alors tu les appelles, tu les prends par les pieds, tu les mets sous ton lit, c'est comme un aspirateur.
6: On peut faire aspirer aussi.
7: Non, parce que quand j'y retrouve, c'est quand même moisi, donc j'ai pas envie qu'ils soient intoxiqués quand même. On a encore besoin de la radio.
6: Moi à ta place, je le remettrai dans son assiette le lendemain.
3: Ça attend pas le lendemain pour que ça moisisse, ça doit être plus jours.
6: Raison
7: non,
6: plus.
7: Non, mais je ne fais pas sa chambre tous les jours, je n'ai pas le temps de faire sa chambre tous les jours. Je travaille aussi, parce que le ménage est au boulot tous les jours, donc ça me suffit.
1: Donc quand tu vas dans sa chambre, c'est la caverne des horreurs.
7: C'est ça.
1: Tu lui fais un gros bisou à ta petite chérie. Bisous, Ali.
7: Merci.
1: Salut, Coralie.
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1: Et là, tout de suite, en quoi on est champion du monde? Rémi, est-ce que tu sais, toi, qui est le meilleur journaliste du monde?
2: Champion du monde.
1: Et de l'univers. Mais là, c'est tout nouveau, ça vient de sortir.
2: Non, là, je sais pas.
1: Bon, le vin. Eh oui, le vin.
2: Ah, bah oui.
1: Champion forcément. Du monde dans le vin. C'est Nati qui propose ça, mais c'est pas ça. Champion du monde des. Vous avez des propositions? Tiens, on va vous prendre en direct avant que je vous lise tous les messages. Là, on a qui en ligne avec nous? 01 53 40 30 20. Skyrock, bonjour. Allô, allô.
3: Oui.
1: Oui, bonjour toi. Mais qui es-tu?
4: Salut beauté.
1: Salut. Salut. C'est quoi ton prénom?
3: C'est Jenny.
1: Salut Jenny. Alors Jenny, tu nous proposes quoi toi? Champion du monde de quoi les Français?
3: De ceux qui travaillent le moins en France.
4: Ah ouais, champion des feignants en fait.
1: Ah,
4: ouais,
1: tu veux dire que les Français, on est ceux qui travaillent le moins dans le monde, oui.
3: Oui, c'est ça, dans le monde, pardon.
1: Non, c'est vrai qu'on travaille pas beaucoup plus que les autres. Et peut-être même moins, d'ailleurs. Ouais. Mais on n'est pas les champions du monde. Je pense qu'il y a plus feignant que nous. Faudrait qu'on fasse une étude là-dessus. On va regarder en quoi on est les meilleurs, en quoi les autres sont pires que nous. C'est pas ça, Jenny, mais c'est pas grave. On t'envoie ton pack morning à la maison. Reste avec nous, Jenny. Skyrock, bonjour.
4: Salut.
1: Allô, allô.
5: Allô.
1: Oui, tu es qui, toi? Dis donc.
5: Moi, je suis Patrick.
1: Mais dis donc, tu es Patrick?
4: Salut. Patrick ou Patrice?
6: Patrice.
1: Ah, Patrice.
4: Patrice. Ouais, Patrice.
1: Oui, oui, oui.
4: Je suis Patrice.
5: Alors,
1: Patrice Seu. On est champion du monde en quoi, Patrice?
5: Ouais, j'ai un mangeur de pizza.
1: C'est vrai, t'as raison, on en parlait il y a pas très longtemps. Donc, ouais. Quelque part, ça marche, mangeur de pizza. Les alcools, ça marche. On est les champions du monde en fromage, nous dit Marie. Mmh. Ça marche. En fait, on est les champions du monde de tout.
4: C'est grave, on est trop fort. En fait.
6: Les médicaments aussi, nous dit Jibou.
1: Les médicaments, mais ouais.
6: C'est vrai, premier consommateur d'antidépresseurs, je crois, en France.
1: Ouais, bravo, bravo les Français. Vive nous. Mais là, ça vient de... je vais t'envoyer un cadeau, toi aussi. Tiens, tu restes avec nous, Patrice. On est le pays du monde où on consomme le plus de. Un truc qui se mange.
4: De fraises. Pain. De cacahuètes.
1: Non.
4: Fraises.
1: Non.
4: Fromage.
6: De chips.
1: Pas loin, des frites.
4: Ah oui.
1: Le pays du monde où on consomme le plus de frites au monde. Tout le monde pensait que c'était la Belgique. Eh ben pas du tout. C'est nous qui consommons le plus de frites au monde. T'aimes bien les frites, Patrice?
5: J'adore.
6: Des frites.
1: Ouais, donc on est premier.
4: Ça, c'est même pas les États-Unis.
1: Et c'est une étude très sérieuse qui a été faite dans 11 pays du monde, mais qui a été faite sur la France également. C'était fait par McCain, donc on peut les croire.
4: Ouais, ouais.
6: Ah oui.
1: C'est chez nous, les Français, qu'on mange le plus de frites au monde. En plus de boire de plus d'alcool, de consommer le plus de drogue, de, prendre, de

0: Il est complètement dingue ce titre, hein. Dans toute la France, on est les seuls à le passer, hein. La seule radio nationale qui vous le passe, le tout nouveau Jules sur Skyrock, qui s'appelle Parfum Quartier, la compile du Morning de Difool dans le Morning Best. À pas louper, on va parler des propriétaires et des locataires qui se sont retrouvés malgré eux à la une de l'actualité. La solution anti-moustique également de Romano à découvrir dans les conseils pas chers. Et là, c'est l'heure de votre horoscope de l'amour, votre puissance amoureuse sur une échelle de 0 à 5 en ce samedi 6 juin, avec 0 sur 5 de puissance amoureuse, malheureusement, pour les scorpions et pour les taureaux. Alors, ça sera une petite journée tranquille côté cœur, hein. Ne cherchez pas à tout régler à tout prix aujourd'hui. Les cancers et les capricornes, vous avez 1 sur 5, ça sera pas forcément la journée des grandes déclarations, mais un peu de calme de temps en temps, ça fait aussi du bien. Les vierges et les verseaux, vous avez 2 sur 5, ça va se passer sans accroc aujourd'hui. Prenez votre temps, hein. Inutile de courir après tout et n'importe quoi. Les béliers et les poissons, c'est 3 sur 5, c'est une belle journée en perspective avec une discussion ou une rencontre qui pourrait vous mettre et vous donner le sourire. Les gémeaux et les balances, vous avez 4 sur 5. Alors aujourd'hui, tout va rouler, hein. Bonne humeur, complicité, on peut dire que les planètes sont clairement alignées. Et on termine avec les lions et les sagittaires. Alors clairement, vous êtes les stars du jour. Ouvrez l'œil, il pourrait se passer quelque chose de très très sympa. Les lions et les sagittaires, 5 sur 5 de puissance amoureuse.
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1: Et ça écoute Skyrock, hein, dans les voitures, les camions, les camionnettes, à la maison, au travail bien évidemment, et où vous soyez, partout en France, vous êtes tous les bienvenus pour vivre et partager tous ensemble le meilleur du Morning de Difool avec des locataires et des colocataires qui se sont retrouvés malgré eux à la une de l'actualité. C'est dans la compile du Morning et les solutions anti-moustiques, les kits anti-moustiques également de Romano à découvrir dans les conseils pas chers. Billie Jean, Michael Jackson, les numéros 1 qui vous réveillent sur Skyrock, le numéro 1 des numéros 1. Il s'appelle Mauvais Joe également.

0: On est Skyrock qui approche le numéro 1 mondial qui débarque en France avec Skyrock du côté de l'Alliance Riviera à Nice, le stade Pierre-Mauroy à Villeneuve-d'Ascq et bien évidemment le stade de France à Paris-Saint-Denis. Tout est complet et il y a possibilité de le voir, un souvenir dont vous allez vous rappeler toute votre vie ce week-end avec Skyrock Paris-Nice où Lille s'est achoppé dans la roulette. Et soyez ultra méga attentifs parce que je vais donner le top inscription le premier du week-end dans moins d'une demi-heure. Là c'est l'heure de retrouver Rémi, l'actu du sport en ce samedi 6 juin. Rémi, on débute avec la météo.
1: Oui, la météo qui reste moyenne aujourd'hui avec une nouvelle perturbation qui apporte des pluies de l'Aquitaine à la Normandie ce matin. Elle va gagner le massif central, puis les Ardennes dans l'après-midi. Des averses en prévision également sur la Bretagne et sur la Normandie tout à l'heure. Partout ailleurs, ça va rester sec avec même un soleil très généreux sur le sud-est. Demain, pas mal de nuages dans les départements du nord. Les éclaircies vont s'imposer petit à petit au fil des heures. Du soleil dans les régions du sud, malgré un léger voile nuageux. De la pluie possible sur les Alpes, les Pyrénées et de manière générale sur le sud-ouest. En fin de journée, les températures 10 à Lille, 11 à Lyon, 12 à Marseille, 13 à Paris et dans l'après-midi 17 dans le Morbihan, 18 près des frontières du Nord et en Normandie, 19 sur la côte basque, 20 dans la Sarthe et en région parisienne, 21 dans les Deux-Sèvres, 22 sur le bassin aquitain, 23 en Bourgogne, 24 en Haute-Garonne et en Alsace, 25 dans l'Hérault et dans le Var, 26 dans la Loire, 27 en vallée du Rhône et jusqu'à 29 dans le Vaucluse. La pollution c'est correct, les indices entre 2 et 4.
0: Notre bourré de la semaine à découvrir, Difool va vous le présenter dans moins de 15 minutes, mais là Rémi c'est parti pour l'actu.
1: Oui, c'est bien le corps de Liana qui a été retrouvé dans un silo agricole du Gers. L'annonce a été faite hier soir par le procureur. Les médecins légistes n'ont pas encore confirmé ni déterminé les causes de la mort de la jeune collégienne de 11 ans. Des analyses complémentaires sont en cours. Gérald Darmanin déplore de graves dysfonctionnements dans le traitement des plaintes contre le principal suspect. Le garde des Sceaux se dit furieux. Il s'excuse auprès de la famille au nom de l'institution judiciaire qui n'a pas su protéger cet enfant. Une marche blanche est prévue demain à Fleurance dans le Gers. Plusieurs associations appellent à manifester lundi soir, à la fois devant le ministère de la Justice, mais aussi devant les tribunaux. Un jeune homme de 19 ans condamné à 10 ans de prison par la cour d'assises des mineurs de la Moselle. Il était jugé pour de nombreux viols et agressions sexuelles commis entre 2013 et 2023 sur 7 fillettes et adolescentes de son entourage. La peine est assortie d'un suivi socio-judiciaire de 5 ans. Les magistrats ont retenu son irresponsabilité pénale pour les faits commis avant ses 13 ans. Les victimes s'étaient constituées partie civile. Un nouveau témoignage accablant sur les agissements présumés de Patrick Bruel, une ancienne éclairagiste du Bataclan, affirme avoir été agressée sexuellement par le chanteur en 1992. Les faits se seraient produits dans les coulisses de la salle. Elle raconte avoir été plaquée contre un mur et embrassée contre son gré. Patrick Bruel est visé par plusieurs enquêtes en France et en Belgique. Comme vous le savez, il conteste l'ensemble des faits qui lui sont reprochés. Cette collision entre un TER et une voiture qui s'est produite hier près de Toulouse, le conducteur du véhicule âgé de 32 ans n'a pas survécu. Il aurait forcé la barrière de passage à niveau selon le parquet. C'est ce que deux témoins ont rapporté. Il y avait 111 passagers et 5 agents SNCF dans le train. Une personne a été prise en charge pour un léger malaise.
0: On enchaîne avec le sport, Rémi.
1: Ouais, on enchaîne avec le sport et bah du rugby déjà, hein, du rugby puisque aujourd'hui c'est la dernière journée du Top 14 avant la phase finale. Hein, donc pas mal de matchs à 21h05. Bayonne, Perpignan, Castres, Toulon, Lyon, Montpellier, Racing 92, Toulouse, Pau, Montauban, La Rochelle, Stade Français, Bordeaux, Bègles, Clermont. Et puis les Bleus du foot, mais au féminin qui ont battu hier la Pologne 2-0. Match pour les qualifications en vue du Mondial. Ça s'est donc bien passé. Hein, beau succès qui permet aux Bleus de prendre la tête de leur groupe et c'est de bon augure pour se rendre directement au Brésil l'année prochaine.
0: Des locataires et des propriétaires qui se sont retrouvés malgré eux à la une de l'actualité, c'est dans la compile du Morning de Difool. On va te retrouver Rémi, ça sera juste après Billie Jean de Michael Jackson.
1: À tout à l'heure. Tous les samedis

0: Billie Jean de Michael Jackson sur Skyrock. Il est 8h10 et on va parler des trucs qui peuvent énerver le plus pendant l'été. On va en parler dans les conseils pas chers de Romano juste avant. C'est parti pour la compile du Morning de Difool. Et derrière Mauvais Joe, Mauvais Joe, c'est le leader du triangle des Bermudes et c'est pilé en nouveauté sur Skyrock.
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2: Alors, tous les matins, les pleins feux sur un sujet d'actu. Les embrouilles entre locataires et proprio. Ils sont une de l'actu, c'est le top 3.
3: Et on commence par les States. Alors là, des locataires qui ont surpris leur propriétaire en bien mauvaise posture. Bon, ils l'avaient autorisé à effectuer des réparations pendant leur absence, ils étaient partis en vacances. Et donc, lors de leur séjour, ils ont quand même consulté les images de vidéosurveillance à distance de l'appartement. Et là, ils ont découvert les a stupéfaits. En fait, le proprio faisait les travaux, c'est vrai, mais une fois les travaux terminés, il prenait du bon temps avec une femme sur le canapé. Une fois la petite affaire terminée, et il y en a eu plusieurs, il se préparait un petit sandwich, il était à poil dans le logement, tranquille. Bon, les locataires quand même ont porté plainte et ont envoyé les images à des journalistes.
2: Oui, mais bon, le propriétaire au final il est chez lui.
3: Bah oui, mais la loi a dit que quand tu loues, t'es plus chez toi.
2: Ah, t'es plus chez toi. Puis ton canapé, c'est pas ton canapé, quoi.
3: Bah non. Et le frigo non plus.
2: Et le frigo, c'est pas ton frigo non plus. C'était aux États-Unis, ça.
3: Ouais.
2: Et ben, on va aller pas très loin au Canada avec le dingo du jour. Lui, il est parfait. Il y a une étudiante qui louait son appartement et qui a eu un petit doute. Elle s'est élevée l'impression, une petite impression, que son logement était visité pendant ses absences. Donc, elle aussi, elle a décidé d'installer une caméra. Et ben, ses doutes, ils sont confirmés parce qu'elle a regardé les images. Et elle a vu, elle aussi, son propriétaire qui est rentré. Alors, il est rentré pourquoi, le propriétaire? C'est un dingo, hein. Qu'est-ce qu'il faisait dans l'appartement tout seul?
4: Pour sentir des vêtements sales.
2: Là, exactement. Là,
4: bien joué, bien joué.
2: Ah, il visitait l'appartement de l'étudiante pour renifler son oreiller, renifler ses draps. Il regardait les draps de son lit. Une scène qui a été prêtée plusieurs fois dans la semaine. Donc, plusieurs fois dans la semaine, il allait faire un tour. Et donc, il reniflait tout ça. Bon, le proprio, il n'a pas cherché à nier ou à s'excuser. Il a simplement dit qu'il avait perdu son chat.
5: Ah, évidemment. Oui. Alors qu'il n'a pas de chat, du coup, j'imagine.
2: Si, il a un chat.
5: Ah, quand même.
2: Mais il le perd plusieurs fois par semaine.
6: Dans le placard des culottes, quoi.
2: Ouais.
6: C'est ça.
2: Et c'est ça, le chat était dans le placard des culottes. Bon, elle a déménagé. Hein.
6: C'est mieux pour elle.
5: Oui, heureusement.
2: Je pense qu'elle a bien fait. Ouais. Et à la place numéro 1.
3: Allez, on continue dans les pays anglophones. On termine en Australie. Alors là, c'est quand même une sale histoire. Un locataire voulait se venger de son propriétaire parce qu'il a reçu une lettre lui informant que le propriétaire allait vendre le logement. Bon, donc forcément, il vend le logement. Donc, il résilie son bail. Et lui n'a pas du tout kiffé la nouvelle. Il a relié un tuyau à la fosse septique du jardin déversé.
2: C'est génial, ça.
3: Ah ouais, et a déversé l'ensemble du contenu à l'intérieur de la maison. Des litres et des litres de merde.
2: Comment tu peux avoir une idée pareille?
3: Je te jure,
2: c'est horrible. On avait parlé dans le boarding de ce dingo.
3: Le proprio témoigne, il y avait des traces brunes laissées par la marée haute, 15 cm de haut le long des murs. Chaque pièce, chaque meuble avait été endommagé. On n'a pas pu rester longtemps dans la maison, l'odeur était insupportable.
2: Ah bah c'est de la merde. Hein.
3: Alors heureusement pour eux, le propriétaire quand même était bien assuré, donc l'assurance a pris en charge une grande partie des 150 000 $ de travaux. Et en plus de ça, le locataire écope d'une amende de 3 000 $.
5: Ah quand même, ouais.
3: Ah ouais.
2: Voilà. Bon, voilà, c'était notre compile de... C'est une bonne ambiance entre les locataires et les propriétaires.
3: T'as vu ?
2: Si vous voulez témoigner là-dessus, vous pouvez nous laisser au message, on peut en parler quand vous voulez, là.
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1: Oh bah tiens, voici ta moitié, Cariole.
2: Ah.
1: Eh oui, il est là. Bonjour Romano le lover.
3: Bonjour, bonjour.
4: Bonjour.
1: Viens dire bonjour à Romano, ma belle. Ah, oui, elle te dit bonjour.
2: Elle est mignonne.
1: Comme elle est mignonne. Ah. Bonjour, viens dire bonjour à Romano.
2: Oui.
1: C'est les conseils pas chers. Les conseils pas chers, on va parler des trucs.
3: Merci, sale bête.
1: Des trucs qui énervent l'été. Qu'est-ce qui vous énerve l'été?
2: La chaleur, les moustiques.
3: Ah, les moustiques, ouais.
1: Les moustiques.
3: Bah, que les moustiques, ouais. En vrai. La chaleur, c'est génial sinon.
1: Ouais, les bouchons.
3: Les bouchons, ouais. Non, les moi, bouchons, c'est chiant l'hiver et l'été.
1: Les gens qui puent, si, les gens qui puent aussi, c'est énervant. Ouais.
5: Quand tu transpires. Quand tu colles.
1: Bah voilà, les gens qui puent.
2: Les coups de soleil.
5: Ah ouais,
1: les coups de soleil, oui, c'est vrai. Plein de trucs qui énervent l'été. Est-ce qu'on a cité un des trucs dont tu vas nous parler ce matin, Romano?
6: Eh oui, bonne réponse.
1: C'est quoi?
6: Les moustiques.
1: Ah. Les moustiques, ouais, c'est vrai que c'est relou les moustiques.
2: Ah ouais.
1: Quand il y en a qui ne dort pas.
3: Qui dort pas au final.
1: Oui, ouais. lui il dort pas. Toi tu dors, t'essayes de dormir.
3: Lui tourne autour.
1: Et t'as le truc qui tourne autour comme ça, terrible.
5: Ça rend ouf.
1: Attaque, Médéline. Il y a un moustique. Voilà, très bien.
2: Ouais.
1: Bon, alors les moustiques.
6: Là sur Médéline, c'est bien ça.
3: Ouais, tiens, encore un.
1: C'est bien, Médéline. Alors, les moustiques, pour gagner de l'argent, c'est nos conseils pas chers tout de suite.
6: Je vais aller faire des traitements anti-moustiques chez les familles.
1: Oui.
6: J'arrive avec des produits complètement bidons, des trucs, de la citronnelle, tout ça. Je vais installer ça chez les familles et je vais les facturer bien cher.
1: Très bien. On appelle donc des numéros et on leur fait le traitement anti-moustiques.
2: Allez.
1: Pour les préserver tout l'été, on est vraiment trop gentils sur Skyrock Snacks. On va chez qui pour démarrer?
3: On va chez Jean-Pierre.
1: Chez Jean-Pierre. Jean-Pierre, à mon avis, il est plein de moustiques.
5: JP, là.
1: Il faut aider Jean-Pierre. Et notre traitement anti-moustique ce matin. Allez, JP.
2: Allez.
7: Oui.
5: Elle est là.
6: Oui, bonjour, c'est la femme de Jean-Pierre.
7: Oui.
6: Oui, bonjour, excusez-moi de vous déranger. Je suis la société envoyée par la mairie. On va vous faire un traitement contre les moustiques.
7: Oui, non, ça ne nous intéresse pas.
6: Non, mais c'est pas madame, il n'y a pas à être intéressé ou pas. Je suis envoyé par la mairie. Donc, à un moment donné, il faut écouter ce qu'on vous dit, monsieur.
1: Madame.
7: Non, madame. Bon, d'accord, ouais. Oui.
6: Bon, c'est dangereux, les moustiques.
7: Je vais voir alors.
6: Ah ben, vous pouvez téléphoner à la mairie, hein. Ça, vous faites bien ce que vous voulez, hein. Mais non, mais écoutez, madame. Non, mais je vous le dis, il faut pas faire chier le monde.
7: Non, bah moi non plus. Faut pas me faire chier non plus. Allez, au revoir.
6: Oui. Mais monsieur, madame, il faut payer.
7: Vous m'emmerdez. Au revoir.
1: T'as compris?
6: Faut payer, madame.
1: T'as compris? Vous m'emmerdez. Ah,
6: oui. Et elle est incroyable, partie. Ça. Après, elle va se plaindre en plus. Et
1: après, les gens, ils se plaignent parce qu'il y a des moustiques. C'est dingue, ça, quand même. Bon, on a quelqu'un d'autre. C'est qui?
3: On appelle Roger.
1: On appelle Roger. Très bien. Après Jean-Pierre, la femme de Jean-Pierre, c'est Roger.
3: Allez, Roger.
8: Oui.
1: Oui.
6: Oui, bonjour.
8: Bonjour.
1: Bonjour.
6: Oui, bonjour, excusez-moi de me déranger. Monsieur Lapin, ça l'appareil, je suis envoyé par la mairie, je vais faire un traitement anti-moustique chez vous.
8: Oui, j'entends pas ce que vous me dites, là.
6: Oui, je vais faire un traitement anti-moustique chez vous.
8: Ah bon?
6: Eh ben oui, c'est la mairie qui fait ça parce qu'il y a des moustiques tigres.
8: Grrr. Ah,
6: et donc,
8: vous savez ce que c'est? Vous fermez votre gueule, puis c'est terminé.
6: Oh. D'accord, mais à part ça, tu dis quoi d'autre?
1: Oui, il est parti, rappelle-le, parce qu'il était sympa comme tout.
6: Fermez votre gueule et puis c'est tout.
1: C'est dingue, les gens sont de mauvaise humeur. Rappelle Roger, hein. C'est Roger, on essaie d'appeler Roger. Allez, Roger. Je suis pas sûr qu'il réponde, Roger.
8: Gendarmerie, j'écoute.
5: Ah oui.
6: Oui, bonjour.
8: Allô, gendarmerie, j'écoute.
6: Oui, bonjour, la gendarmerie?
8: Oui.
6: Oui, bonjour, excusez-moi de vous déranger, je vous appelle là parce que je suis très très embêté par un monsieur qui arrête pas de m'appeler.
8: Un monsieur qui vous appelle?
6: Eh oui, c'est ça, ouais. Et il veut que je vienne chez lui pour mettre du produit anti-moustique.
1: Il s'appelle Roger.
8: Ah bon? Oui, alors ouais.
6: Écoutez, je peux passer vous voir ce matin?
8: Bah oui, mais je vous attends de bonne heure, hein. Vous savez où j'habite seulement?
6: Oui, bah à la gendarmerie.
8: Eh ben voilà, vous avez la gendarmerie des Campagnes, oui, je vous attends. Hein?
1: Comment?
6: Écoutez, j'ai pas tout à fait compris le nom, mais la gendarmerie de la tentacule, c'est ça?
8: Ouais, ben moi aussi je t'encule.
6: D'accord, très bien, mais c'était pas ça que j'ai dit.
1: Voilà, bon, écoute.
6: Moi aussi je t'encule.
1: Eh bien, il était sympa comme tout.
2: Ouais.
1: Eh ben dis donc, qu'est-ce qui s'est passé? Il veut pas de traitement anti-moustique, faut pas qu'il vienne se plaindre après. Hein.
6: Ah non, ouais. C'est clair.
1: Après, on se plaint pas. Merci Romano pour ces bons conseils.
6: Ah ben de rien, avec plaisir.
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1: Attention, c'est notre moment. Le grand moment, tu t'es vu quand t'as bu.
2: Ouais.
1: C'est des policiers à Royan qui tombent sur une femme complètement bourrée dans la rue. Écoutez bien, reportage.
3: Il est 2h du matin, Gaëtan repère une scène qui l'intrigue, à gauche de l'image.
4: Elle est rincée.
3: Femme a visiblement trop bu.
1: Oui, elle a trop bu, elle est complètement rincée, la preuve.
4: Allez, assieds-toi, calme-toi.
3: La victime est dans un tel état qu'elle confond la voiture de la BAC avec un taxi.
5: Normal.
1: En effet, oui.
4: C'est la voiture. Ça va pas monter dans la voiture, cocotte.
1: Cocotte.
6: C'est vrai.
4: C'est la voiture de la police. Tu rentres pas dans la voiture.
1: Ouais.
4: Ok.
6: Lâche-moi, je vais te défoncer.
1: Oui, c'est elle qui est défoncée, elle veut défoncer les autres.
2: Exactement.
1: En fait, elle veut partager ce moment de bonheur et d'alcoolisme.
6: S'il vous plaît, je saigne.
4: Ouais, c'est quand t'es tombé là.
6: C'est pas grave.
1: Ah ouais, t'es plus sur ses jambes.
2: Ah non,
1: ouais, donc elle saigne un petit peu.
4: Ah si, c'est grave.
6: Vous êtes des policiers, vous devez me soigner.
4: Ah, je suis pas médecin.
6: Vous devez me soigner.
4: Hein? Il y a les pompiers qui arrivent.
1: Voilà, les pompiers arrivent. On va leur refiler le paquet aux pompiers. Démerdez-vous les pompiers. Allez hop, on va promener le paquet.
6: Je vais me pisser dessus.
1: Oh, allez donc, je vais me pisser dessus.
2: Classe.
1: Ça, c'est mignon, la classe.
6: Je vais me pisser dessus.
4: Tu veux faire pipi?
6: Je vais vraiment faire pipi sur moi.
3: Uriner sur la voie publique, c'est normalement 135 euros d'amende. Mais cette fois, c'est un cas de force majeure.
1: Ouais, cas de force majeure, et là, vous allez voir comme ils sont sympas, les keufs.
6: Si je viens m'aider, je fais pipi dans les plantes.
4: Je vais t'aider.
1: Fais pipi dans les plantes.
3: Les policiers ferment les yeux.
1: Ouais, c'est
6: genre... Putain, tu sens les chewing-gum.
4: Ouais, c'est ça. Toi, tu sens l'alcool.
6: Ta gueule.
1: Sur les chewing-gum. Toi, tu sens l'alcool. Ta gueule. Après ça, qu'est-ce qui s'est passé?
3: Après l'agressivité, elle a soudain besoin de réconfort.
1: Oh.
3: Gaëtan en fait les frais.
1: Elle veut faire un câlin comme ça.
2: Mignon.
4: Elle me griffe pas parce que tu sais, moi j'ai ma femme après.
1: Oh, elle fait la tigresse.
6: Je suis désolée.
4: Tu vas me demander des explications.
1: Allez, fais-moi un câlin. Vas-y, fais-moi un câlin. Écoutez comme c'est beau là.
3: Gaëtan devra changer de tenue pour la suite de la patrouille.
1: Pourquoi il a.
2: Non.
1: Ah non.
4: Non, tu te mouches pas sur moi.
1: Ah, c'est mouché.
4: Non.
2: Dégueulasse.
7: Elle est mignonne.
1: Elle est mignonne.
2: Ouais, elle l'a confondue avec un mouchoir, c'est mignon.
1: Elle est mignonne, mais j'aimerais pas que ce soit ma meuf. Mais elle est mignonne. Bon, et puis elle a entendu un keuf qui a dit cassos quelque part.
2: Ouais.
1: Et elle l'a pris pour elle.
6: Je suis pas une cassos.
1: Voilà, elle est mignonne. Rarement rencontrer quelqu'un dans un état pareil.
2: Ça donne envie de boire.
1: Voilà, bravo et Gaëtan de la police.
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2: Et on va parler de nos phobies. Voilà les messages que vous avez laissés sur le standard express du Morning de Difool. Il y a Aya tout de suite également pour le son Aya avec la rafleuse pour Sexy Nana, 8h26, le Morning Best de Difool. Et attention, The Weeknd également à choper dans la roulette. On va donner le top inscription dans même pas 5 minutes. Écoutez bien.
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0: Sexy Nana, après avoir tout déchiré il y a quelques jours au Stade de France, c'était Aya Nakamura, le tout nouveau avec la rafleuse.
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0: Et vous êtes tous les bienvenus, c'est le Morning Best, hein, toute l'équipe du Morning de Diffo la retrouve également le samedi matin sur Skyrock. On va parler de nos phobies avec les messages que vous avez laissés sur le Standard Express du Morning de Diffo. Il y aura le double appel également à pas louper d'ici à 9h. Alors attention, hein, je vous demande un petit peu d'attention, hyper important, on va vous offrir quelque chose dont vous allez vous rappeler toute votre

0: 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Rémi, ouais. On y va tout de suite pour le point sur l'actu et sur le sport et on débute avec la météo.
1: Ouais, c'est encore moyen. Une nouvelle perturbation apporte des pluies ce matin de l'Aquitaine à la Normandie. Elle va gagner le Massif central, les Ardennes. Dans l'après-midi, on aura des averses. Cet après-midi, d'ailleurs, sur la Bretagne aussi et la Normandie. Partout ailleurs, ça va rester sec avec un soleil très généreux. Hein, si vous êtes sur le sud-est, demain, pas mal de nuages dans les départements du nord. Les éclaircies vont s'imposer petit à petit au fil des heures. Du soleil dans les régions du sud, malgré un léger voile nuageux. De la pluie possible sur les Alpes, les Pyrénées et de manière générale sur le sud-ouest en fin de journée. Les températures ce matin, 12 à Lille, 13 à Lyon, 14 à Marseille et à Paris. Dans l'après-midi, 17 dans le Morbihan, 18 près des frontières du Nord et en Normandie, 19 sur la côte basque, 20 dans la Sarthe et en région parisienne. La maximale 29 à Avignon dans le Vaucluse. La pollution, ça reste correct, les indices entre 2 et 4.
0: Le son de Skyrock, c'est Polak, un PLK qui arrive également avec Pocahontas, le nouveau Taïk aussi, mais la Rémi, c'est parti pour l'actu.
1: Enfin, une semaine qui a choqué la France et une enquête administrative pour faire toute la lumière. Y a-t-il eu des défaillances dans le système judiciaire? Les premières conclusions sont attendues dans 15 jours sur demande de Sébastien Lecornu après la découverte du corps de Liana dans le Gers. Une circulaire pénale signée par Gérald Darmanin qui donne priorité aux enfants victimes n'a visiblement pas été appliquée. On apprend d'ailleurs qu'une nouvelle plainte a été déposée contre Jérôme Barella. Le principal suspect, elle a été enregistrée à Saint-Brieuc, des faits pour viol sur mineur qui remonterait à 2023. Dans le reste de l'actualité, Félix Bangui, surnommé le chat, condamné à 12 ans de prison et 200 000 euros d'amende. Le chef présumé du clan Yoda à Marseille a été reconnu coupable de trafic de stupéfiants, association de malfaiteurs et blanchiment en récidive. Il avait été extradé du Maroc en janvier dernier et comparaissait avec 19 autres prévenus. La justice a mis en évidence un vaste réseau actif entre 2021 et 2023 dans les quartiers nord. Le rachat de SFR, les négociations rentrent dans leur dernière ligne droite. Discussion prolongée jusqu'à demain pour trouver un accord entre Bouygues, Orange, Free et Altice France, la maison mère de SFR. Un nouveau délai après une offre à plus de 20 milliards d'euros. Emmanuel Macron au Royaume-Uni demain. Le président va participer à une réunion avec Volodymyr Zelensky, le chancelier allemand Friedrich Merz et le premier ministre britannique Keir Starmer. Rencontre qui doit permettre d'évoquer les perspectives de paix en Ukraine et les futures discussions avec la Russie. Le chef de l'État estime que la situation militaire évolue en faveur de Kiev alors que Moscou ne progresse plus sur le terrain. Volodymyr Zelensky a proposé une rencontre directe en tête-à-tête avec Vladimir Poutine pour tenter d'ouvrir la voie à des négociations.
0: On enchaîne avec le sport.
1: Du basket, les Spurs de San Antonio au bord du gouffre dans ses finales NBA. Battus lors du match 1, les coéquipiers de Victor Wembanyama ont de nouveau craqué face aux Knicks de New York cette nuit. Défaite cruelle, 105 à 104 après un dernier shoot manqué du français dans les dernières secondes. Les Knicks mènent désormais 2-0 dans la série. Les deux prochaines rencontres seront disputées à New York au Madison Square Garden.
0: Merci beaucoup Rémi, on va te retrouver lundi matin.
1: Ouais.
0: T'es chaud pour la Coupe du Monde ?
1: Ah bah oui, carrément, c'est bien. Parti.
0: On vivra tout ça, ouais, presque parti.
1: Presque
0: et
1: parti.
0: Exactement, et donc bah, lundi matin, on te retrouvera dès 6h du mat avec Difool et toute l'équipe pour le morning en mode premier sur le réveil.
1: Allez, à lundi, bon week-end.
0: Ciao Rémi. La suite du morning de Difool, bah, on va parler en ce samedi matin dans le morning best des phobies. Voilà, des phobies que l'on peut avoir avec tous les messages que vous avez laissés sur le Standard Express. C'est juste après PLK avec Pocahontas.
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1: Allez, on va parler de vos phobies ce matin. Vous avez des phobies cheloues. Vous nous racontez tout, je vous parlerai de ma phobie à moi. Enfin, une de mes phobies, on en a tous. C'est la même que Géraldine. Géraldine, on va la découvrir, vous allez voir. Elle a une phobie. Elle est bizarre.
2: Je suis obligée, pour me sentir bien dans la maison, de n'y entrer que des choses que je dépollue auparavant.
1: Elle dépollue auparavant. Moi, j'avais fait ça pendant le Covid. Pendant le Covid, j'allais faire mes courses au supermarché du coin, Leclerc, Auchan, enfin tout n'importe quoi, Inter. Et je rentrais chez moi, je prenais de la Javel et je nettoyais tous les pots de yaourt, tout ce que j'avais ramené du supermarché.
3: T'es misophobe.
1: Avec de la Javel.
3: C'est la misophobie.
1: Non, je suis pas misophobe.
4: Tu mettais de la Javel sur tes fruits et légumes.
3: Non, misophobie.
1: Alors les fruits et légumes, j'en achetais pas parce que je trouvais ça dégueulasse. Je me disais, les gens, ils les touchent. Mettre de la Javel dessus, c'est pas bon, je vais pas m'intoxiquer, donc j'achetais des fruits et légumes. J'achetais
5: après,
1: tout
5: dans
1: des
5: boîtes. Tu dis ça, mais t'avais quand même mis de l'eau de Javel dans ton bain.
1: Aussi.
5: Donc en termes d'intoxication, on était pas mal non plus.
1: Donc vous voyez, quand je vous disais que Géraldine, tout le monde peut la penser complètement dingote. Eh ben pas vraiment. Moi, je suis un peu comme elle. Dites-nous si vous êtes un peu comme elle. Écoutez la vie de Géraldine.
2: Si je suis en contact avec la saleté, là, en contact direct, elle se met sur moi. Donc après, elle me transforme en détritus.
1: Ouais. Si tu regardes un peu au microscope toutes les saloperies qu'on a sur nous, il y a des microbes de partout.
4: Mais c'est vrai.
1: Il y a plein de bestioles qui te marchent dessus. Ouf, ouais. Karim, t'as des araignées qui te marchent dessus.
4: Toi, t'as des acariens.
1: Des mini araignées, mais toi aussi, t'en as des acariens.
4: Ah, dégueu, là.
5: Moi, j'ai des punaises de lit sur moi.
1: T'as des punaises de lit. Et Théo, il a des cafards et des morpions.
4: Bien sûr.
1: Elle se prend pour un détritus, donc elle est obligée de se désinfecter.
2: Si je suis un détritus, le reste de ma journée peut pas se passer normalement.
1: C'est ouf, hein.
2: Je suis obligée après d'aller me désinfecter.
1: Elle se désinfecte. Est-ce que vous êtes comme elle? Racontez-nous. Et dans la salle de bain, ça se passe comment quand elle se, quand elle se prend une petite douche? Comment ça s'appelle?
3: Géraldine.
1: Ah, Géraldine.
2: Je me lave les mains sans toucher l'évier.
1: Non, ça c'est chelou quand même. Tu te laves les mains sans toucher l'évier.
2: Et sans faire jaillir d'eau sur moi, même si l'eau est propre. Si elle jaillit sur moi, elle me salit.
1: Ouais, là c'est vraiment bizarre. Ça, je l'ai pas fait, ça, vous voyez.
6: Moi, je comprends.
5: Bah, c'est un peu chelou. Ouais.
1: Tu comprends?
6: Ouais, parce que j'aime pas que l'eau touche mon évier, moi.
1: T'aimes pas que l'eau touche ton évier?
6: Donc je nettoie mon évier après avoir lavé l'évier.
1: Bah, c'est fait pour ça.
5: Bah oui, c'est un peu le but.
6: Ouais, mais j'aime bien qu'il soit nickel et je trouve que l'eau, ça le salit.
1: D'accord.
6: Ouais.
4: Ça laisse des taches, c'est vrai.
6: C'est vrai.
1: C'est du calcaire. Mais c'est pas ça le
6: Non, mais c'est en inox, mon évier, donc t'as l'impression qu'il y a des traces tout le temps. Donc l'eau, ça salit.
5: Ouais. Oh, donc tu veux pas toucher l'évier, ouais?
6: Bah non.
5: Est-ce que tu veux toucher mon bio?
6: Avec plaisir, Guigui. Ah.
1: Pourtant, il est plein de microbes.
6: Alors, je vais faire les mains sales.
5: Oh, il est nickel.
1: Et le dernier truc, un truc assez hallucinant, mais alors ça aussi, je le fais, écoutez.
2: Donc, de temps à autre, il m'arrive de nettoyer mon savon. Je crois que là, c'est le comble de la débilité, en fait.
1: Mais non, parce que le savon de Marseille, tu te laves les mains avec, c'est dégueulasse.
6: Bah oui, tu laisses toutes les bactéries dessus, donc
1: t'as
6: raison.
1: Tes mains, elles sont sales.
6: Bah ouais, elle a raison.
1: Donc,
6: moi,
1: je pense que là-dessus, t'as raison. Ou alors, pourquoi elle prend pas du pousse-mousse, là?
5: Bah oui. Ouais, ça pousse ça.
1: Et moi, je nettoie le.
6: Le truc où t'appuies.
1: Ouais.
6: Ouais, alors moi, j'appuie avec le coude. Quand j'ai des pousse-mousse.
5: Mais si t'as le coude sale.
6: Je sais, mais je me lâche pas le coude, je me mets pas le coude dans les yeux.
4: C'est sale.
6: Quand je me gratte, c'est pas avec le coude.
1: Voilà, vous êtes complètement dingo. Message de Salomon, là, sur l'appli Skyrock. Bon, c'est pas grave d'avoir des bactéries, hein. C'est rien, nous dit Mathéo, 21 ans.
6: C'est dégueulasse.
1: Bon, c'est quoi vos phobies, tiens? Racontez-nous, vous avez des phobies cheloues? 06 86 101 101. Il y a Élise, et dites-nous si vous avez la même. Élise, salut à toi.
7: Salut l'équipe, c'est Élise. Eh bien, moi, si j'ai bien une phobie, et qu'elle est stupide.
1: C'est quoi?
7: C'est les papillons, surtout ceux de nuit. Je peux pas voir ça. Je pars crier comme une petite fille quand j'en croise des gros.
1: Les papillons, j'ai une copine, elle est comme toi, elle hurle quand elle voit un papillon, mais le papillon, il va pas lui faire de mal.
6: Non, c'est mais sinon, tu prends la lumière bleue, là, ils vont être grillés en deux-deux.
1: Mais
6: ils
1: tu vas pas crier des papillons.
5: Les pauvres, les papillons, ils vivent 24 heures.
6: Si elle aime pas les papillons.
1: Oui, en plus, ils vivent 24 heures.
5: Ils vivent même pas un jour. Ouais, tu vas les tuer.
6: Tu les achèves avant.
1: Laisse-le vivre. L'autre jour, j'avais un papillon de nuit, comme t'aimes pas d'ailleurs. Élise, et le papillon de nuit, je l'ai attrapé avec un sopalin. Et sur mon sopalin, il y avait plein de poudre. C'est un drogué?
3: Non, c'est les ailes.
1: Ah, c'est les ailes.
3: C'est fragile.
1: Ah, je croyais qu'il se droguait, moi, le papillon.
5: Non, je pense qu'il se droguait, moi.
1: Ah. D'accord, je vais faire une enquête la prochaine fois. Mais c'est marrant, il y a plein de poudre. C'est les ailes qui sont pleines de poudre.
3: C'est les ailes parce que c'est fragile, ouais, c'est tout fin.
6: Ah, en fait, tu lui as écrasé les ailes.
3: Tu l'as juste tué, en fait.
1: Mais non, je l'ai attrapé avec le sopalin et j'ai mis dehors. Mais non, je tue jamais les animaux.
5: T'as abattu un papillon.
1: Qui c'est qui nous laisse un message, là? On a le message que nous a envoyé. Ah oui, alors ça, c'est chelou aussi. C'est Adassa. Salut Adassa.
8: Salut la team, Adassa du 22. Phobie, Étrange, j'ai la phobie comme touche le nombril. Je sais que ça a un nom, je suis pas capable de vous le dire, mais je sais que ça a un nom et que ça existe.
1: Alors on avait parlé de la phobie de ceux qui n'aiment pas les nombrils.
6: Ouais, c'est vrai.
1: Mais la phobie de ne pas se faire toucher le nombril, j'avais jamais eu ça, Adassa.
9: Ah, mon mec, il a ça.
1: Il aime pas qu'on lui touche le nombril.
9: Il supporte pas quand je touche le nombril.
1: Il préfère que tu lui touches quoi?
9: Autre part.
5: Genre quoi?
9: Des zones sensibles.
5: C'est la omphalophobie.
1: Comment ça s'appelle?
5: Omphalophobie.
1: Eh bien, tu as, Adassa, une omphalophobie. Voilà, t'auras appris un truc ce matin. Avec nous sur Skyrock.
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0: Il est quasiment 9h10, ça se réveille, ça écoute le morning best de Difool sur Skyrock. Le samedi matin, le nouveau Tyke, hein, Tyke sur Skyrock avec Girlfriend. Le morning best de Difool, il y a votre horoscope de l'amour qui se prépare. On va vous donner bien évidemment votre puissance amoureuse sur une échelle de 0 à 5. Michael Jackson également sur un son de Van Halen, c'est Beat It. Et tout de suite, c'est parti pour les familles du double appel.
1: Allô ?
2: Allô ?
1: Oui ?
2: C'est qui ?
1: Ça a sonné, j'ai répondu. Hein.
3: C'est quoi cette merde ?
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5: C'est très gentil, c'est quoi cette merde ?
6: Bah,
5: un peu de respect pour le double appel. Et les double appels avec les numéros que vous nous avez envoyés, qu'on a testés. Les numéros, on les teste juste avant pour savoir s'il y a du monde. Et on va voir si les Français sont de bonne humeur. Comment ils réagissent quand on les appelle ? Est-ce qu'ils sont patients ? Comme c'est bien reconnu en France, une des qualités des Français,
7: exactement,
5: la patience.
7: Bien sûr.
5: Est-ce qu'ils sont polis ? La politesse, une autre
6: aussi
5: qualité des Français. Eh bien, c'est parti. On connecte tout le monde. Allons-y. Ça sonne double appel sur Skyrock. C'est parti.
8: Allô ?
9: Allô ?
3: Oui, Accouche.
8: Oui.
5: Accouche.
8: Allô ?
5: Ça commence bien.
8: Oui. On joue à plusieurs, apparemment.
5: Apparemment.
3: Tu seras l'avion comme ça. Tu parles. Bah, pourquoi ?
8: Parler à des branleurs comme ça, non, moi ça m'intéresse pas.
3: Mais t'es qui là ? C'est quoi ce bordel là ?
8: C'est toi qui m'appelles et tu me demandes qui je suis ?
3: Ah ben non, moi je t'appelle pas, hein. C'est un appel masqué, alors s'il te plaît.
5: Ouais, cheval.
1: C'est quoi ça ?
8: J'aime pas les plaisantins comme ça, ce tour-ci, hein. Allez, j'en ai ras-le-bol de branleurs comme vous.
5: Oh.
8: Au revoir. Oui, bah, tu vas voir, viens me le dire en face.
3: Mignol, mais je t'en reviens, toi, pouilleux, c'est quoi ton problème ?
8: Viens me le dire en face. Viens me le dire en face.
3: Eh ben viens quand tu veux, je t'attends.
8: Viens me le dire en face, tu sais. Non mais.
3: Ah ouais ?
8: Non mais tu te rends compte comme t'es là, petit machin ?
3: Ah ouais ?
8: Tais-toi ! Tais-toi,
3: Comment il coupe, celui-là ?
8: Ouais ? Ne t'inquiète donc pas, t'es mis sur écoute, maintenant c'est bon.
3: Connard, moi.
8: Guignol, oui. Mais attends, moi je travaille, toi tu fous rien.
3: Oh putain, mais.
8: Oh.
3: Mais t'es qui, toi ? T'es qui pour t'amuser à ça ?
8: Grosse
3: p***
8: là.
3: Ouais, toi, je vais te choper, toi, je vais te déglinguer, ça va être drôle.
5: C'est très gentil, on est invité donc on peut venir.
7: C'est bon ?
5: On peut venir.
7: Allez, parti.
5: Oh. Je pense qu'on peut venir, hein, je pense.
7: Je pense que c'est bon.
5: Donc les Français sont polis puisque j'ai noté guignol, pouilleux, connard. Qu'est-ce qu'il y avait ? Grosse. J'ai pas entendu parce qu'il y avait un bip dessus.
7: Ouais, mmh. Pareil, j'ai pas compris.
5: J'ai
7: le joli vocabulaire de la langue française.
5: Et voilà, les Français sont en forme et ils sont polis. Ben voilà, on a la réponse à la question que je vous posais il y a un instant.
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0: 9h05, Beat It de Michael Jackson sur Skyrock. Skyrock, il y a le 100% français qui débarque avec du Leto, Alonso, Miskitoko, également de Théodora. Vous allez retrouver votre horoscope de l'amour également pour terminer le morning best de ce samedi matin. Mais avant tout ça, c'est la roulette.
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0: C'est le numéro 1 mondial qui débarque en France avec Skyrock et c'est Elisa en direct avec nous. Estevel, le 6-2. Coucou Elisa.
2: Salut Vincent.
0: Eh ben bienvenue sur Skyrock Elisa, tu as 37 ans et tu entends, tout le monde entend la roulette qui tourne. Encore un grand week-end consacré à The Weeknd sur Skyrock, le numéro 1 mondial, Nice, Paris et donc le stade Pierre-Mauroy de Villeneuve-d'Ascq. Elisa, tu connais la règle de la roulette, quand tu veux tu Christophe pour arrêter tout ça. Allez Elisa, la roulette qui va s'arrêter, sûr. Eh ben Elisa, tu vas t'en rappeler toute ta vie. Le numéro 1 mondial.
2: Bon. Merci Skyrock.
0: Alors Estevel, c'est juste à côté de Lens, ça te pose pas de problème d'aller au stade de Lille, au stade Pierre-Mauroy?
2: Non.
0: D'accord.
2: Tout.
0: Okay. On peut demander à The Weeknd de venir à Bollard aussi, hein. Pourquoi pas?
2: On peut, voilà.
0: Ouais, parce que les frites sont bonnes à Bollard. Donc voilà, on peut peut-être essayer de le corrompre un petit peu comme ça. Mais en tout cas, voilà, tu iras voir The Weeknd au stade Pierre-Mauroy avec la personne de ton choix. Bravo Elisa.
2: Merci à vous Skyrock.
0: Avec plaisir.
2: Merci
0: bon week-end.
2: Beaucoup.
0: Bisous. Ciao Elisa.
2: Bon
0: ciao.
2: Week-end.
0: Toi aussi. Ciao. Et donc on termine le Morning Best avec votre horoscope de l'amour. Et aujourd'hui c'est 0 sur 5 pour les taureaux et pour les scorpions. Alors petite journée tranquille côté cœur. Les capricornes et les cancers c'est 1 sur 5. Pas forcément la journée des grandes déclarations, mais de temps en temps un petit peu de calme ça fait du bien. Les vierges et les verseaux c'est 2 sur 5. Une journée qui va se passer sans accroc. Prenez votre temps, inutile de courir après qui que ce soit. Les béliers et les poissons c'est 3 sur 5. C'est une journée sympa en perspective avec une discussion ou une rencontre qui pourrait vous donner le sourire. Les gémeaux et les balances 4 sur 5. Tout roule, bonne humeur, complicité. Les planètes sont clairement alignées. On termine avec les lions et les sagittaires. Bah clairement, hein, les stars du jour en couple ou célibataire, ouvrez l'œil, il pourrait se passer quelque chose de très très sympa. Les lions et les sagittaires, 5 sur 5 de puissance amoureuse.
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Il est 9h04, c'est parti pour le 100% français du samedi matin avec Pineapple de Leto, avec celui qui sera en concert Skyrock ce soir au Stade Vélodrome de Marseille à Londres, derrière Alonso des Psychiatres de la Rime pour Traficante et Mixi Kitoko de

0: toute la France. Ça sera au début de l'année 2027. Et puisqu'on est dans les tournées Skyrock, hein, je vous rappelle qu'on a toujours des invites à vous offrir pendant tout le week-end pour un événement dont vous allez vous rappeler toute votre vie. La tournée de The Weeknd, The Weeknd, le numéro mondial, 3 et 4 juillet, stade Pierre-Mauroy du côté de Villeneuve-d'Ascq à côté de Lille. Il va enchaîner avec 4 stades de France qui sont déjà complets, les 21 et 22 juillet également, l'Alliance Rivera du côté de Nice. C'est tombé pour Elisa de Estevel à côté de Lens dans le nord de la France et dans le Pas-de-Calais. Et puis on va remettre ça, vous restez bien à l'écoute, ça va retomber dans le cours de la matinée.
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R2 sur Skyrock avec Ruinard. Skyrock, c'est 100% français en mode urban music non-stop avec Aaron Boy, maintenant le protégé d'Aya Nakamura. Elle voulait Mauvais Joe. Mauvais Joe, c'est le leader du triangle des Bermudes. Hein. Rappelez-vous le fameux chargé l'été dernier. Là, on va se mettre pilé le son de Mauvais Joe et puis Stromae également avec... alors on danse sur Skyrock.

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Argent sale, la rafleuse sur Skyrock à 10h-20 à Londres maintenant. Alonso, des petits 4 de la ring, vraiment à pas louper. Il sera en concert Skyrock après sa belle semaine avec Fred dans Planet Rap. Vous le retrouvez ce soir au Stade Vélodrome de Marseille pour vivre le concert d'Alonso. Alonso, des petits 4 de la ring maintenant. On se met 18 carats avec Aaron Boy et puis Bello et Dallas derrière les deux Rennais en nouveauté avec Arena de Cuba sur Skyrock.

0: français, ils viennent de Rennes, ils sont bretons, Bello et Dallas sur Skyrock avec Arena de Cuba. 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Juste avant 10h, This Is, la grosse découverte Skyrock, This Is et Théodora. Avec Mélodrama, et puis on se mettra également un classique de la crime. À écouter bien fort. Nolossé, la crime sur Skyrock.
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ce son de malade, ce classique de malade, la crime sur Skyrock avec Nolossé. Il est tout pile 10h hein, sur les routes, les autoroutes, à la maison, au travail, en week-end, tranquillou. Ça écoute Skyrock en mode 100% français, très très important. Je vous rappelle que pendant tout ce week-end, on vous offre le numéro 1 mondial. C'est voilà, plus que des places de concert, c'est un événement, un souvenir dont vous allez vous rappeler à jamais. The Weeknd, le numéro 1 mondial, il arrive en France avec Skyrock dans moins d'un mois. Maintenant, il va passer par le stade Pierre-Mauroy à Lille, l'Allianz Riviera à Nice et bien évidemment le stade de France à Paris-Saint-Denis. C'est complet, c'est blindé. C'est tombé tout à l'heure pour Elisa du côté d'Estevel dans le Pas-de-Calais.

ça va retomber. Hein. C'est tout le week-end dans la roulette. Je vous remettrai un top inscription tout à l'heure aux alentours de 11h15. Là, on est reparti pour une toute nouvelle heure de son avec PLK. PLK, lui aussi, tournée Skyrock dans toute la France. Elle débute par deux stades de France les 4 et 5 septembre. Ça aussi, c'est complet. On se met Pocahontas pour attaquer une toute nouvelle heure de son. Ornette la frappe et Nino derrière pour Gasolina. Et puis Aya Nakamura.

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C'est Nono La Grinta sur Skyrock, premier sur le rap Skyrock Urban Music non-stop samedi matin avec Zao, maintenant Zao en duo avec MC Solar. Le titre s'appelle Comme Caroline, le numéro 1 breton derrière c'est Rembo Goyard avec BMS, et celui qui sera en concert Skyrock ce soir du côté du Stade Vélodrome de Marseille, c'est Alonso qui arrive, Alonso avec Jul et Naps pour la Célé Sao sur Skyrock.

à Londres sur Skyrock. Alonso des psychiatres de la rime sur Skyrock avec Juju Jules pour la Célessao. Et n'oubliez pas qu'Alonso sera ce soir concert Skyrock, hein, vraiment à pas louper. Il y a une grosse semaine dans Planète Rap avec Fred entre 20h et 21h. Et donc Alonso au stade Vélodrome de Marseille, ça se passe ce soir avec Skyrock. Skyrock, le son continue. Miss Kitoko maintenant, The Boss Lady, Théodora, découverte sur Skyrock. Et le nouveau son de la Mano derrière avec Gazo et la rafle CATL.

Skyrock, premier sur les nouveautés, la Mano à neuf, Ginzo et la rafleuse sur Skyrock, le titre ATL. Il s'appelle Mauvais Joe. Mauvais Joe.

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Kalash et Damso sur Skyrock avec moi, Kamoun. Je vous souhaite à tous un bon week-end avec le son de Skyrock, mais encore un peu plus, un tout petit peu plus à ceux qui se préparent pour aller vivre le concert Skyrock d'Alonzo, des psychiatres de la rime, légende du rap français, 25 ans de carrière, hein, l'histoire qui avait débuté avec Soprano, avec toute la team des psychiatres il y a très longtemps avec Skyrock. Et Alonzo a retrouvé ce soir en concert Skyrock une énorme teuf, un énorme concert du côté du Stade Vélodrome de Marseille. Alonzo qui vous attend ce soir donc à partir de 20h, et là vous le retrouvez par deux fois maintenant, il vous attend, vous le retrouvez dans toute la France par deux fois. C'est l'heure de la double avec Aaron Boy, le tout nouveau c'est 18 carats. Juste derrière on se met Binta et puis DC's aussi avec Théodora pour Mélo.

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0: avec moi de RN Boy sur Skyrock en duo avec Nono La Grinta le samedi matin 9h midi. C'est 100% français, il y a du gros son, il y a de la nouveauté, il y a du classique, il y a la rafleuse maintenant avec Parlu, Gims aussi avec Soleil et puis la Team BS également, collectif amené par La Fouine, ses vrais frères sur Skyrock.
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C'est la numéro 1 guyanaise. Elle s'appelle Bambi avec Kerchak et sa cagoule. C'était pas jalouse. Pineapple, le son des vacances, le son de l'été déjà sur Skyrock. Le son de l'étau sur

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1: Oui, tournée monumentale et Jade en direct dans toute la France pour stopper la roulette. Allô Jade.
2: Allô. Ah,
1: oui, bienvenue sur Skyrock. T'as 21 ans.
2: Salut.
1: Jade.
2: Ouais, c'est ça.
1: Bon, du côté de Cambrai, le 5-9
2: ouais,
1: représente.
2: Ça.
1: Tu entends la roulette, on entend la roulette qui tourne. Voilà, c'est parti, Jade. Tu connais la règle de la roulette.
2: Ouais.
1: Tu cries stop
2: ouais,
1: pour l'arrêter. C'est à toi de jouer quand tu veux, Jade. The Weeknd qui va passer par Lille, par Paris, par Nice, le numéro 1 mondial qui arrive avec Skyrock en France. Et The Weeknd, Jade, eh ben, tu vas le voir en concert avec la personne
2: oh,
1: de ton
2: choix.
1: Bah oui,
2: trop
1: génial.
2: Bien, je suis trop contente.
1: Au stade Pierre-Mauroy, j'imagine.
2: Oui, c'est ça.
1: Bon, bah le 3 ou le 4 juillet, va falloir tu vas y aller avec qui au concert?
2: Bah soit ma collègue ou ma mère.
1: Ah. Il va y avoir match là. Voilà.
2: Petite
1: série de pénalty, organise ça dans un jardin, dans un truc, parce que là, à mon avis, ça va se bagarrer. En tout cas, ce qui est sûr, c'est que ça va te faire un gros souvenir et tu vas t'en rappeler très très longtemps. C'est le numéro 1 mondial. Hein. Sur scène, il va t'en mettre plein la tête.
2: Je suis trop contente. Merci beaucoup.
1: Avec plaisir, Jade. Bon week-end à toi. Ciao,
2: merci,
1: Jaja.
2: Aussi.
1: Ciao, ciao. Et la prochaine roulette, ça sera tout à l'heure avec Tim.
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0: Le docteur sur Skyrock, hein, docteur Yaro avec minimum ça. Il y a un autre docteur à retrouver demain sur Skyrock à partir de 21h.
1: J'ai cru que t'allais dire moi, non pas du tout. C'est docteur
0: t'es
1: Romano.
0: T'es toi, Corentin ?
1: Non, je suis pas docteur, j'ai pas les études pour ça.
0: Ouais, au mieux Romano peut t'employer comme assistante. Voilà.
1: Ça c'est pas mal.
0: Ça c'est pas mal. Gratuit, pas cher, hein, parce que bien évidemment avec Romano, chaque fois que tu bosses avec, c'est du travail bénévole. On connaît les conseils pas chers, on connaît également le docteur Romano. Il y aura un de ses collecteurs du problème du mois à retrouver demain à partir de 21h. Ça sera dans la spéciale de Difool. Et toi, Corentin, on va te retrouver tout au long de l'après-midi.
1: Eh oui, tu seras écouté dans toute la France en ce samedi après-midi avec plein de places aussi pour aller voir The Weeknd. Énorme tournée Skyrock, la tournée des stades à Paris, à Nice, à Lille également au stade Pierre Morois. Salut à Jade de Cambrai, justement dans le 59. Elle a gagné ses places il y a moins d'un quart d'heure. Vous aussi, soyez à l'écoute de Skyrock et envoyez roulette par SMS au 720. C'est sûr qu'on va vous appeler cet après-midi. Et donc, toi, rendez-vous demain soir à partir de 21h pour la spéciale.
0: Exactement, bah t'as tout dit, Corentin.
1: À demain, Vincent.
0: Ciao.
1: Premier sur le rap, Théodora pour démarrer, Jane Gully juste après et Gambi aussi arrive sur Skyrock pour démarrer.

0: On est premier sur l'Europe, on est sur Skyrock. Quel morceau, RK de retour. RK avec Gims, Yakuza sur Skyrock, la radio des numéro 1. Bon week-end à vous tous, profitez bien. Je connais plusieurs qui passent un bon week-end, notamment Isabelle du 63 de Clermont-Ferrand, Lydia du 57, Cyril de Saint-Ouen, Erwan du côté du 27. 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On va continuer très fort avec Mauvé Joe, Triangle des Bermudes. C'est épilé. Il y aura aussi monsieur Alonso. Alonso qui est en concert Skyrock ce soir, chez lui à domicile. Il est en train de se préparer pour son vélodrome. On va l'écouter, Alonso, avec RM Boy, 18 carats. Et il y aura aussi le son de MJ, Michael Jackson en souvenir, c'est Billie Jean. Sur Skyrock, on arrive.
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On est sur Skyrock, premier sur le rap, il est en concert Skyrock ce soir, chez lui, à domicile, dans son stade, le stade Orange Vélodrome, énorme concert Skyrock, c'est Alonso qu'on vient d'écouter. Il était dans Planète Rap cette semaine avec Fred entre 20h et 21h, c'était 18 carats avec RN Boy sur Skyrock, la radio des numéros 1. Bon week-end à vous tous, profitez bien, on est en direct, ça bouge pas, avec MJ maintenant, Michael Jackson en classique, Drake juste après, et aussi du Jul, on va retourner à Marseille, Jul avec Parfait un quartier sur Skyrock.

Jul J qu'on vient d'écouter sur Skyrock. Quel mois de fou, hein. Le mois de mai, Jul a rempli son stade, le stade Orange Vélodrome. Il a aussi fait le stade de France avec un record d'affluence et il a sorti un nouveau projet. Il s'arrête jamais, Jul, qu'on vient d'écouter, l'artiste Skyrock. C'était Parfum Quartier. Bon week-end à vous tous. Profitez bien. On va continuer très fort sur Skyrock avec DC's qui arrive. DC's, Théodora, c'est Mélodrama.

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2: ça.
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0: Mangeur de pizza. C'est vrai, t'as raison, on en parlait il n'y a pas très longtemps. Donc, ouais. 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Champion du monde des arrêts maladie.
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4: C'est grave, on est trop fort. Les médicaments aussi, nous dit Gibou.
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0: à l'artiste qui va remplir un stade ce soir avec Skyrock chez lui. Son stade à domicile, c'est Monsieur Alonso. Il va remplir le stade Orange Vélodrome avec Skyrock. Il était dans Planète Rap cette semaine avec Fred. On était au Vélodrome justement, entre 20h et 21h. On va l'écouter deux fois, suis-moi pour démarrer, et Trafic NT juste après sur Sky.
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0: Vous êtes forcément sur Skyrock, on est premier sur le rap avec le son d'Erenboy. Erenboy avec elle vous laisse sur Skyrock. Bon week-end à vous tous, on va continuer très fort avec PLK. PLK qui est venu vous réveiller dans le morning de Difool. Il est venu un matin entre 6h et 9h15. Il a annoncé une grande tournée Skyrock dans toute la France et les deux stades de France aussi. Les deux stades de France qui sont archi complets au mois de septembre, 4-5 septembre pour les stades de France. Et puis la tournée qui arrive après, Amiens, Lille, Poitiers, Nantes, Bordeaux, Brest, Reims, Marseille, le Dôme de Marseille, Montpellier aussi. Skyrock.fm pour aller prendre vos places, aller checker tout ça. Il arrive PLK, un extrait de Grand Garçon, on va l'écouter maintenant, l'un des sons les plus écoutés en France. On l'a découvert en premier sur Skyrock, il arrive. Polak avec Pocahontas, il y aura aussi un gros gros classique. Michael Jackson, il arrive sur Skyrock, Billie Jean. Vous êtes sur la radio des numéros 1, il y aura aussi Post Malone en classique.
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Encore un son que vous avez découvert en premier sur Skyrock, c'était DC, c'était Odora, Mélodrama sur Skyrock, la radio des numéro 1. On continue, on profite du week-end ensemble avec Culture maintenant, Méli Mélo sur Sky, Meryl derrière, et Rainbow aussi, Nono La Grinta.

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1: On est premier sur le rap sur Skyrock avec Mary Levin. Vous écoutez Coco Chanel sur Skyrock, la radio des numéros 1. Voici la connexion entre R&B Boy, Nono La Grinta avec moi. Et juste après, on va filer à New York avec un gros classique. Classique qui fait plaisir, c'est Post Malone. Il arrive avec Goodbyes sur Skyrock.

On est sur Skyrock, on est premier sur le rap avec le classique de Post Malone. On vient d'écouter Goodbye sur Skyrock et du son. Écoutez, ça s'arrête pas en ce samedi après-midi dans toute la France avec Leto qui avait fait une interview au mois de février. Il avait dit bon, moi j'ai envie de faire une petite pause, j'ai envie d'arrêter un petit peu. Tu parles deux mois après. Il est en studio, il a sorti ce son, Pineapple, qui est l'un des sons les plus écoutés en ce moment en France. Il avait fait

0: Il y faut entre 6h et 9h15. Écoutez.
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1: Avec une nouveauté maintenant sur Skyrock, c'est RK et Gims, Yakuza sur Sky. Les taux derrière, et Adèle Castillon juste avant 15h. 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
1: Magnifique ce morceau Zao sur Skyrock avec MC Solar comme Caroline sur Skyrock, la radio des numéros 1. Bisous à Sandrine. Sandrine du 13, elle est trop heureuse. Il y a moins d'un quart d'heure, elle a gagné ses deux places pour aller voir The Weeknd. C'est vrai que c'est un truc de fou, les dernières places pour The Weeknd. Je vous rappelle qu'ils ont tourné dans toute la France avec Skyrock. Enfin, la tournée est dans toute la France. Il y a des stades de prévus. Il y a le stade de France, le stade de

Il vous pose une question. Quelle est votre radio préférée? La réponse, Skyrock, bien sûr. Vous répondez Skyrock et à vous l'oseille. Salut à Isabelle de Clermont-Ferrand qui va partir au bord de la mer avec ses 1500 balles. Elle va se faire plaisir. Lydia aussi du 57. Elle a chopé 1500 euros. Cyril du 80. Erwan aussi du 27. Loïc du côté de Grenoble qui va faire plaisir à sa fille avec les 1500 euros. Le retour du morning de Diff.

0: et il cartonne. Mauvais Joe avec Pilé. Et Michael Jackson aussi avec Billy sur Skyrock. C'est les prochains sons qu'on écoute tout de suite.
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Du soleil dans toute la France sur Skyrock avec le son de Bad Bunny. On va écouter Noé Vaillol sur Skyrock. C'est Mauvais Joe maintenant avec Pilé. C'est Naïka juste après en nouveauté. Et PLK débarque aussi, Sex Model avec Théodora sur Sky. Bon week-end à vous tous. Dans toute la France, on est là. On est en direct.

0: On est sur Skyrock avec une nouveauté. C'est le retour d'Adèle Castillon qu'on veut écouter. C'était Été avec toi sur Skyrock. Soyez tous les bienvenus. Passez un bon week-end. On va filer dans le sud de la France, à Marseille. Parce qu'à Marseille, ce soir, il y a un événement. Il y a un concert Skyrock, un gros concert Skyrock. C'est Alonso qui va faire son vélodrome ce soir. Et pour l'événement, pour le concert, Emeric, est-ce que tu es là?
1: Ouais, je suis là, Coco, et franchement, on attend plus de 60 000 personnes ce soir au Vélodrome. Je pense qu'Alonso, il est chaud bouillon. Tu sais quoi, je l'ai rencontré il y a quelques minutes, et il avait un message à faire passer à tous les auditeurs de Skyrock qui écoutent bien.
2: À quelques minutes du show, déjà, je voudrais vous remercier de m'avoir soutenu pendant toutes ces années. Ce soir, c'est la saison 2, et elle est plus chaude que la saison 1. Rendez-vous au stade Vélodrome, les gars. Ça va être quelque chose.
0: Et merci. Voilà, bah, et grand plaisir. Évidemment, concert Skyrock, Alonso ce soir au Vélodrome. Emeric, toi qui es sur place, il y a du monde déjà, c'est comment?
1: Ils sont comme des fous, les Marseillais. De toute façon, il y a plus de 60 000 personnes ce soir. Vous pourrez retrouver les vidéos, les extraits, tout ce qui se passe dans le stade sur tous les réseaux sociaux de Skyrock. Allez faire un tour dès maintenant.
0: Et bah, ok, très bien. Let's go, les réseaux sociaux de Skyrock. Et on va l'écouter, Alonso, pour se mettre dans l'ambiance du concert de ce soir. Bon concert, Emeric.

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1: 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Ils seront dans Planète Rap la semaine prochaine avec Fred entre 20h et 21h. Ils viennent de Rennes, ils s'appellent

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0: On est sur Skyrock et c'est déjà la fin du Cut Killer Show. On a passé 2 heures ensemble, 2 heures avec les meilleurs mix de Cut Killer. Prochain rendez-vous, on sera là samedi prochain, Cut Killer Show, 22h minuit sur Sky, ça bouge pas. Et bah tout le week-end, profitez bien aussi du bon son à écouter, Urban Music non-stop. Et moi je reviens à partir de midi, salut tout le monde.
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